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1: 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Une nouvelle demi-heure d'actualité sur RFI. Bonjour Marion Kazanov.
2: Bonjour Arthur Ponchelet.
1: Et à la une, le silence du Premier ministre israélien.
2: Toujours aucune réaction de Benjamin Netanyahou après l'annonce ce jeudi soir par Donald Trump d'un accord sur la seconde phase du cessez-le-feu à Gaza et que le Hamas a validé. Les Palestiniens de Gaza, eux, restent sceptiques quant à l'efficacité de cet accord. Reportage dans l'enclave en début de journal. Presque tous les migrants arrivés à Ceuta ont repassé la frontière. Fin de la crise migratoire dans l'enclave espagnole et qui aura ouvert une crise diplomatique dans l'Union européenne. Au Mali, l'ex-premier ministre Moussa Mara est censé être libéré aujourd'hui après un an de prison. Et puis l'Europe confrontée aux incendies, à la sécheresse, des sols mais aussi des cours d'eau avec des conséquences sur des axes de transport majeurs. On va le voir. La seconde phase de l'accord de cessez-le-feu à Gaza se profile, mais il reste encore de nombreuses inconnues. Un accord en 15 points a été présenté par Donald Trump, le président américain. Accord accepté par le Hamas et qui comprend le désarmement du groupe islamiste à Gaza ainsi qu'un retrait progressif israélien. Sauf que, côté israélien, 24 heures après cette annonce, aucune réaction officielle. Le ministre de la Sécurité nationale, Itamar Ben-Gvir, s'est lui seul exprimé et parle d'un accord inacceptable. Alors à Gaza, les Palestiniens accueillent avec prudence ces initiatives de paix américaines. Reportage sur place de Rami Al-Megari avec le récit d'Abla Jonaidi.
3: Les échos des discussions du Caire ne parviennent pas à apaiser la douleur de la perte chez Zainab Slimane Dhir. Dans sa vie d'avant, cette grand-mère occupait un champ agricole face à la Méditerranée, près de Rafah, dans le sud de Gaza.
4: On veut notre terre. Là-bas, on avait notre maison, un élevage de pigeons et un café sur le bord de mer.
3: Selon le plan de paix de l'administration Trump, Rafah doit devenir un laboratoire de la reconstruction. Au milieu des tentes surchauffées, surpeuplées et infestées de parasites qui font le quotidien de la population, Sabar al-Farra a du mal à y croire.
5: On dit Inch'Allah, mais depuis le début de la guerre, on nous dit tout et son contraire. On nous avait annoncé une trêve et ça n'a jamais tenu. Les assassinats continuent. C'est de la poudre aux yeux. Les gens veulent voir quelque chose de concret qui indique qu'ils peuvent rentrer chez eux. Alors seulement, ils croiront à l'utilité des technocrates. Pour l'instant, c'est du blablabla.
3: Même sentiment chez Bakr Youssef El-Majaïda, pour qui Israël est le principal obstacle à la paix.
6: L'armée israélienne empêche le comité palestinien et la force internationale d'entrer en fonction pour venir sauver la vie du peuple palestinien, ou plutôt ce qu'il en reste.
3: Pour la population de Gaza, le retrait israélien demeure une perspective lointaine. Au fil des mois, cette présence armée n'a au contraire fait que gagner du terrain.
2: Reportage de Rami Al-Megari avec Abla Jounaidi. Et malgré cela, et malgré déjà la première phase du cessez-le-feu, les frappes israéliennes n'ont jamais cessé. Elles ont fait, depuis octobre 2023, plus de 73 000 morts à Gaza, selon le ministère de la Santé de l'enclave. L'armée israélienne poursuit aussi ses frappes au Liban, malgré là aussi une trêve en vigueur. Elle a provoqué des explosions massives dans le secteur de la forteresse de Beaufort, dans le sud. Israël affirme viser des tunnels du Hezbollah. Ces explosions, dit le président libanais, sont une menace directe pour la mise en œuvre de l'accord cadre entre Israël et le Liban. Et alors que de nouvelles négociations sur ce texte justement doivent se tenir mardi à Rome. Après quelques jours d'accalmie, les États-Unis pourraient reprendre leur frappe sur l'Iran. Donald Trump a menacé il y a quelques heures de frapper à nouveau le pays. Certaines sources affirment que les États-Unis et Israël pourraient mener des frappes conjointes contre Téhéran. En Ukraine, la capitale visée par des missiles balistiques russes, l'attaque de cette nuit a fait 9 morts à Kiev, 23 autres personnes ont été blessées. Vers une fin de crise à Ceuta, cette enclave espagnole frontalière avec le Maroc a enregistré des dizaines de milliers d'entrées en quelques jours, plus de 50 000. Une attaque à la souveraineté de l'Espagne a déploré hier le Premier ministre Pedro Sanchez. Mais depuis donc, plus de 48 000 migrants ont repassé la frontière, la presque totalité. Si une issue se dessine, dans l'Union européenne, une crise diplomatique s'est ouverte. Le tour des réactions avec Pierre Benazet à Bruxelles.
7: Ce sont des motivations ouvertement électoralistes de gouvernements de droite qui ont poussé en tout premier Giorgia Meloni, la présidente du Conseil italien, a demandé la suspension de l'Espagne, de l'espace Schengen. Le ministre espagnol des Affaires étrangères a eu beau dénoncer des propos démagogiques, l'Italie a été suivie par la Finlande, par la première ministre danoise et par le premier ministre tchèque. Il a même accusé son homologue espagnol, Pedro Sanchez, d'avoir volontairement laissé entrer les migrants afin d'être réélu. Sortie de son silence, la présidente de la Commission européenne, Ursula von der Leyen, juge inacceptable les images en provenance de Ceuta, mais la Commission souligne que la suspension de l'Espagne n'est pas possible sans violation du code Schengen. Le rétablissement des contrôles aux frontières est la seule mesure d'urgence prévue. Le président du Conseil européen, Antonio Costa, veut laisser l'Espagne défendre elle-même sa souveraineté. Et pour l'Union, la priorité est de mener des discussions politiques avec les autorités marocaines. Pierre Benazet, Bruxelles. RFI.
2: Et selon un haut responsable de l'Union européenne, aucun flux de migrants n'a été observé depuis dans l'UE. La France, elle, a renforcé ses contrôles à la frontière espagnole. On fait un point sur la situation à Ceuta dans moins de 2 heures avec notre envoyé spécial sur place. RFI, 4h06 à Bamako, au Mali. Moussa Mara doit être libéré aujourd'hui après avoir passé 1 an en prison. L'ancien Premier ministre avait été condamné pour atteinte au crédit de l'État et opposition à l'autorité légitime. En cause, un message publié sur les réseaux sociaux dans lequel il apportait son soutien à des prisonniers d'opinion et déclarait vouloir se battre par tous les moyens pour que, je cite, « le soleil succède à la nuit ». Les libertés fondamentales au Mali ont continué, durant son incarcération, à être restreintes par le régime militaire. Moussa Mara ne pourra donc pas reprendre d'activité politique, David Baché.
8: Vu le contexte, il n'a pas de projet politique, explique un proche de Moussa Mara. Son parti Yelema, comme tous ceux du pays, est dissous. Les personnalités qui osaient tenir des propos un tant soit peu critiques se murent désormais dans le silence. Son propre avocat, Maître Muntagatal, a été enlevé par la sécurité d'État il y a 3 mois et reste détenu dans un lieu inconnu, en dehors de tout cadre légal, comme beaucoup d'autres. Sa priorité, c'est de retrouver sa famille, confie un intime de Moussa Mara. Il sort de prison avec l'état d'esprit d'un homme de foi. Il croit en la destinée et n'en veut à personne. Au cours de sa détention, Moussa Mara a croisé la route d'autres prisonniers politiques ou d'opinion. L'ancien secrétaire général de la présidence, Kalilou Doumbia, récemment condamné à 7 années de réclusion. Le militant anticorruption Clément Dembélé, détenu depuis près de 3 ans, ou encore le chroniqueur radio et militant associatif Razbach, derrière les barreaux depuis 3 ans et demi. Des rencontres qui ont pu nourrir un projet de livre sur son passage en prison, confie un fidèle de Moussa Mara. Ni critique, ni politique, glisse encore cette source. Ce sera un livre à hauteur d'homme.
2: David Baché. L'Europe toujours confrontée aux incendies, avec de nouveaux départs de feu ces dernières heures en Grèce, des évacuations ordonnées près d'Athènes. En France, une amélioration pour le méga feu de Gironde dans le sud-ouest, alors que dans le sud-est, dans le Var, les flammes sont reparties. Le brasier avait pourtant été fixé il y a 4 jours. Le préfet du département parle d'un phénomène de feu qui va plus vite qu'un cheval au galop. Une saison des feux donc particulièrement violente, intensifiée par la sécheresse. Une sécheresse dans les sols, mais aussi sur les cours d'eau. Illustration sur les rives du Rhin, où la baisse du niveau de l'eau a un impact sur le transport fluvial. Reportage de Viloen Munoz-Boileau.
9: C'est le balai de camions à l'euroterminal de Kehl. Depuis le premier épisode de canicule fin mai, l'entreprise Eger et Schmidt Logistique a été forcée de réduire ses trajets par bateau au profit des camions. En cause, le faible niveau du Rhin. Evelyne Hume est directrice d'agence de l'entreprise.
10: Là, il y a très très peu de bateaux qui arrivent à naviguer encore avec ce tirant d'eau.
9: Mi-juillet, à Kaup, le point de référence pour les transporteurs fluviaux, le niveau du Rhin était sous la barre critique des 40 cm. À ce niveau, les bateaux ne peuvent plus charger qu'à 30% de leur capacité pour continuer à circuler sans risque. Transporter la même quantité de marchandises qu'avant nécessite donc 3 fois plus de trajets et coûte donc 3 fois plus cher. L'entreprise d'Evelyne Hume s'est donc reportée sur le transport routier.
10: Mais on peut pas tout reporter, parce qu'un bateau, c'est l'équivalent de 150 camions, donc on a effectivement une baisse de volume. Ça représente à peu près 20% de notre chiffre d'affaires en moins.
9: Sur l'autre rive du Rhin, au port autonome de Strasbourg, on mise plutôt sur le recours au train, moins polluant que le transport routier. Mais là encore, il y a des limites, comme le souligne Frédéric Riclinck à la direction du port.
11: Une barge, c'est à peu près 500 conteneurs. Et sur un train, on en charge à peu près entre 80 et 100. Et du coup, on va faire plus de rotations et ça veut dire évidemment un coût supplémentaire.
9: Si la situation venait à se prolonger, l'économie des pays rhénans pourrait en pâtir. Lors du dernier gros épisode d'assèchement du Rhin en 2018, l'Allemagne avait perdu 0,5 point de PIB. Éloine Munoz-Boileau, Strasbourg, RFI.

0: Autour des droits de l'enfant définis par l'ONU, jouer, manger, apprendre, avoir un refuge, Fran Singleton et Craig Murray ont conçu l'exposition.
1: Lors des guerres, les enfants sont affectés de manière disproportionnée. Nous voulions faire entendre leur voix car ils sont souvent marginalisés.
2: Les enfants s'adaptent à ces situations compliquées. Ils en font des jeux. Mais ils peuvent aussi être instrumentalisés à des fins de propagande. On a des témoignages des jeunesses hitlériennes.
0: Ailleurs, un poème écrit lors de la chute.
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0: Et ça veut dire comment ça se passe?
1: Généralement, c'est sur la plage. On essaie de montrer qu'on est là, mais enfin, on attend surtout qu'ils fassent le premier pas, parce que c'est vrai, c'est pas tellement nous qui faisons le premier pas. Enfin, sinon,

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2: RFI Matin, ça commence avec votre journal, Nathalie Michet, bonjour.
4: Bonjour Pierre, bonjour à tous.
2: Et à la une, le voyage retour pour 48 000 Marocains entrés illégalement à Ceuta.
4: Après avoir afflué massivement dans l'enclave espagnole, la plupart des candidats à l'immigration ont fait demi-tour. Et du côté marocain de la frontière, les familles attendent leurs proches avec anxiété. Reportage aux portes de Ceuta dès le début de ce journal. Cette crise migratoire sans précédent, elle continue en tout cas de provoquer des secousses en Europe. Et en première ligne, eh bien, c'est l'Italie qui suspend pour un mois la libre circulation avec l'Espagne.
2: Dans ce journal également, les exigences du Hamas avant tout désarmement.
4: Malgré l'annonce d'un accord historique par Donald Trump il y a plus de 24 heures, le mouvement palestinien pose une série de conditions tandis qu'Israël garde le silence. Et puis nous irons au Chili avec des manifestations dans tout le pays pour défendre l'accès à l'IVG. Et à Lausanne pour le cyclisme et le départ imminent du Tour de France Femmes, deux championnes face à face, la française Pauline Ferrand-Prévot et la néerlandaise Demi Vollering.
2: Ils sont donc repartis aussi vite qu'ils sont arrivés. Des dizaines de milliers de migrants marocains entrés illégalement à Ceuta ont fait demi-tour.
4: Oui, c'est l'affirmation des autorités espagnoles après cet afflux massif de plus de 50 000 personnes ces derniers jours dans l'enclave du nord du Maroc. Un afflux sans précédent qui a fait au moins, on le rappelle, 34 morts, la plupart par noyade. Dans une situation chaotique à Ceuta, la plupart des candidats à l'exil ont décidé de rentrer chez eux. Et je précise qu'à Bruxelles, eh bien, la Commission européenne assure qu'aucun afflux massif de migrants n'a été observé en direction de l'Europe.
2: Malgré tout, la passe d'armes se poursuit entre l'Espagne et l'Italie.
4: Giorgia Meloni est passée à l'acte. La dirigeante italienne a annoncé le rétablissement pour un mois des contrôles aux frontières en provenance de l'Espagne. Il en va, d'après la présidente du Conseil italien, de la sécurité nationale face, je cite, à la menace migratoire. Mais en arrière-plan de ces prise de position, il y a les prochaines élections législatives. À Rome, Anne Lemire.
5: La décision de fermer les frontières maritimes et aériennes avec l'Espagne était dans l'air dès jeudi soir et totalement partagée par la première ministre Giorgia Meloni et ses deux grands alliés Antonio Tajani, leader de Forza Italia, et Matteo Salvini, chef de la Ligue. Il faut dire que cet acte s'insère dans le début de la campagne électorale pour les législatives de 2027. La question des migrants étant un des sujets clés de la droite et de l'extrême droite, sachant que 73% des Italiens souhaitent une gestion encore plus ferme de l'immigration illégale. Mais Pedro Sanchez, dont les divergences politiques avec Giorgia Meloni sont très profondes, a tenu à rappeler qu'entre 2021 et 2026, le nombre d'arrivées de migrants illégaux en Italie a été de 478 600 contre 234 760 en Espagne, selon les données de l'agence européenne Frontex. Anne Lenire, Rome, RFI.
4: Et puis en France, le gouvernement, lui, a décidé de renforcer ses effectifs à la frontière espagnole avec 5 fois plus de policiers et de gendarmes. Pourtant, la plupart des Marocains qui sont entrés dans Ceuta ont donc fait demi-tour. Et de l'autre côté de la frontière, côté marocain, eh bien, leurs familles les attendent avec anxiété. Mathias Reynal, notre correspondant s'est rendu sur place.
6: C'est un flot humain ininterrompu. Des milliers de personnes marchent en direction du Maroc, laissant Ceuta derrière elles, comme Kauta.
7: Il n'y avait pas de nourriture là-bas. Pendant 3 jours, on n'a pas mangé. On a dormi dans la forêt. On a trop souffert. Regarde mon état. Je suis fatiguée.
6: Tous ont l'air exténués. Beaucoup de jeunes hommes, quelques mineurs et des femmes aussi. Ils dénoncent les violences dont ils disent avoir été victimes.
8: On s'est retrouvés pourchassés par des bandes d'hommes cagoulés. On ne s'attendait pas à ça. Regarde, ils m'ont fracassé.
6: Mohamed montre de longs hématomes qui lui strient le dos. À quelques dizaines de mètres de la frontière, désormais sous bonne garde, des centaines de familles attendent leurs proches. Khadija a des yeux clairs, remplis de larmes. Elle n'a plus de nouvelles de son fils.
0: Il ne portait qu'un short et un t-shirt. Il n'avait rien sur lui, pas d'argent. Il m'a appelé hier pour me dire « Maman, je suis rentrée à Ceuta ». Il m'a surprise, il m'a même choquée.
6: Dans l'herbe des ronds-points, sur les trottoirs, des centaines de migrants ont passé la nuit dehors à Fnidekr. Beaucoup n'ont qu'une idée en tête, retenter leur chance dès qu'ils le pourront. Mathias Reynal, Fnidekr. RFI.
2: Et vous pouvez suivre la situation à Ceuta minute par minute sur notre live sur le site RFI.fr. Plus de 24 heures après l'annonce par Donald Trump d'un accord pour le désarmement du Hamas et le retrait des troupes israéliennes de Gaza, toujours pas de réaction officielle en Israël.
4: Israël est très content de cet accord, assure pourtant Donald Trump, mais Benjamin Netanyahou reste silencieux. À titre personnel, le ministre d'extrême droite de la Sécurité nationale, Itamar Ben-Gvir, a lui dénoncé un accord inacceptable. Côté palestinien, le Hamas lui a confirmé qu'il acceptait de déposer les armes, mais seulement en échange d'un très long chapelet de conditions. Depuis le Caire où se tiennent les négociations sous médiation égyptienne, les précisions d'Alexandre Bouchianti.
9: La décision ouvre la voie à une gestion de Gaza par une commission nationale palestinienne et le passage à la phase 2 du plan de paix du président américain Donald Trump. Toutefois, des négociateurs palestiniens ont conditionné la remise des armes lourdes à une série d'exigences. L'arrêt de toutes les formes d'agression israélienne, le retrait de la bande de Gaza, le déploiement de forces internationales de protection, le démantèlement des milices formées par l'occupant israélien, la reconstruction, la garantie du droit à l'autodétermination et à la création d'un État palestinien indépendant. Du côté des médiateurs égyptiens, on estime qu'une bonne partie des conditions annoncées par les membres du Hamas relèvent du processus de négociation face aux exigences et conditions posées par Israël pour le retrait. Les sources égyptiennes ont ajouté que la Commission nationale palestinienne sera en charge du recueil des armes et de leur mise dans des dépôts de manière progressive. Alexandre Bouchianti, Le Caire. RFI.
4: Dans la guerre au Moyen-Orient, Israël pourrait de nouveau mener des frappes conjointes avec les États-Unis contre l'Iran dès ce week-end, affirmation de plusieurs médias américains, alors que Donald Trump menace de frapper très fort. Et à l'entrée du détroit d'Ormuz, un pétrolier a été frappé par un projectile non identifié.
2: En pleine vague de chaleur dans le sud-est de la France, le département du Var en proie à un nouvel incendie.
4: C'est le feu du secteur du Gros Bessillon à l'intérieur des terres fixé il y a quelques jours qui a repris de façon brutale. 1000 hectares parcourus en 6 heures, 2500 habitants évacués. Dans le sud-ouest, en revanche, près de Bordeaux, c'est le soulagement. 90% des 220 000 évacués ont pu rentrer chez eux. Le feu reste contenu et parmi les techniques utilisées, la mise en place de pare-feu en sable. Nicolas Rocard.
10: Vous voyez ce que vous voyez là ? Ouais. C'est un pare-feu.
11: Au milieu de la forêt de pins calcinés, le lieutenant-colonel Éric Pitot arrête la voiture.
10: Je vous laisse descendre. Ouais. On va dans cette direction-là. Moi, je fais demi-tour.
12: Si jamais le feu continue, si jamais il passait, on a plusieurs pare-feux comme ça, les uns derrière les autres, pour éviter en fait qu'il aille vers la presqu'île.
13: Et vous pouvez décrire comment vous installez les pare-feux, quoi ?
12: Vous voyez, c'est des engins de travaux publics qui sont énormes et en fait qui mettent le sable à blanc. Et vous voyez le sable, on enlève toute la végétation et en fait le feu n'est pas en capacité d'avoir de combustible. S'il devait progresser, il s'arrêterait parce qu'il n'y a plus de combustible sur la partie pare-feu.
11: Les allées de conifères sont séparées par une large allée de sable d'une cinquantaine de mètres de largeur sur laquelle toute la végétation a été retirée. Sur les côtés, des rondins de bois fraîchement coupés rappellent que le travail vient d'être effectué et il se fait en complément des nombreux appuis aériens.
12: Ah ben vous avez de la chance. Un autre hélico qui arrive. Si jamais le feu arrivait, on aurait des moyens qui seraient positionnés sur ce pare-feu devant des barrières de retardant, voire des largages de canadaires entre le retardant et les zones.
11: 121 km de pare-feu ont été construits en Gironde, des installations qui risquent de se pérenniser dans cette région particulièrement sensible au risque d'incendie. Nicolas Rocard, Claouet, RFI.
4: Et en Grèce, c'est l'état d'alerte face aux incendies avec plusieurs nouveaux feux, notamment près de la capitale. Une partie de la banlieue d'Athènes a dû être évacuée.
2: Il est 1h09 du matin à Santiago, au Chili, où un projet de restriction de l'avortement provoque une vague de contestation.
4: Des manifestations ont eu lieu dans tout le pays ce vendredi contre une mesure proposée par l'ultra-droite, obliger les femmes enceintes à écouter le battement du cœur du fœtus avant de procéder à une interruption volontaire de grossesse. Une mesure considérée comme une violence psychologique. À Santiago, le reportage de Naila Derouané.
14: Avorter ou pas, c'est moi qui décide, scandaient les centaines de manifestantes. Parmi elles, Barbara, 26 ans.
15: Ce projet de loi est hyper violent. Devoir écouter les battements de cœur du fœtus qui serait le fruit d'un viol, ou bien quand la mère sait que son bébé ne va pas survivre, c'est très néfaste psychologiquement parlant.
14: Pour Florencia, ce serait ni plus ni moins qu'un grave retour en arrière, alors même que l'actuelle loi

0: terre atteinte à nos droits, conclut-elle. Naïla de Rouanet, Santiago, RFI.
1: Le cyclisme et le coup d'envoi ce samedi du Tour de France Femmes.
2: Départ prévu en début d'après-midi en Suisse à Lausanne. Une boucle féminine sur 9 étapes avec deux grandes favorites. La tenante du titre française, Pauline Ferrand-Prévot, et la redoutable néerlandaise Demi Vollering. Tous les ingrédients sont donc réunis pour une belle bataille. Depuis Lausanne, Anne Dufort-Cornillet.
3: Demi Vollering a vraiment beaucoup gagné, mais il y a Blasi qui est arrivé, Pauline Ferrand-Prévot qui arrive à 100% sur le Tour.
4: C'est avec fierté que Marion Rousse, la directrice du Tour, détaille ce plateau de grande qualité. 147 coureuses au départ, dont une petite poignée prête à tout faire basculer. Chacune a de quoi tirer son épingle du jeu, tant le parcours est varié. Mais pour le classement général, un duel attise la curiosité, celui entre Demi Vollering et la Française vainqueur l'an passé, Pauline Ferrand-Prévot.
5: Oh, je pense pas qu'on parle d'un duel, parce que je pense qu'il y a plein d'autres filles aussi qui vont être là et qui seront au rendez-vous, donc j'ai pas aussi envie de me focaliser sur quelqu'un en particulier, j'ai juste envie de faire ma course et je pense que c'est en faisant comme ça que je pourrais faire le meilleur résultat.
4: Ne pas en parler pour mieux gérer l'adversité, mais force est de constater qu'en face, la néerlandaise est dans la forme de sa vie. Première du Giro, du Tour des Flandres et de Liège-Bastogne-Liège, Demi Vollering semble prête pour cette bataille.
6: Pauline est une incroyable compétitrice, elle nous force toutes à en faire toujours un peu plus. Au final, c'est positif pour notre sport et pour nous en tant que coureuses.
4: Ce petit plus qui nous tiendra en haleine jusqu'à l'arrivée finale à Nice le 9 août prochain. Anne Dufort-Cornillet, Lausanne, RFI.
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1: Un nouveau journal avec vous, Marion Cazanov. Bonjour Marion.
3: Bonjour Pierre.
1: Et dans votre journal, on est aux portes de Ceuta où prend fin une crise migratoire d'ampleur.
3: Au moins 50 000 personnes ont franchi la frontière entre le Maroc et cette enclave espagnole ces derniers jours. La plupart est retournée de l'autre côté, à Fnidek, où c'est là maintenant que la situation humanitaire se dégrade. Donald Trump continue de vanter son accord dans le cadre du plan de paix à Gaza. S'il a été validé par le Hamas, le Premier ministre israélien est toujours silencieux. La France continue de se battre contre les incendies. Certains ont repris de plus belle après avoir été fixés. On verra que même éteints, les feux peuvent continuer de couver. Et puis la marche arrière du président de la FIFA sur son projet des investisseurs privés, le coup d'envoi du Tour de France féminin, on en reparle dans le journal des sports après cette édition.
1: Et la directrice de la course, Marion Rousse, sera aussi notre invitée dans quelques minutes. Derrière sa frontière de barbelés, le calme revient à Ceuta.
3: L'enclave espagnole frontalière avec le Maroc débordée par l'arrivée de milliers de migrants, plus de 50 000 en quelques jours. La presque totalité a fini par retourner de l'autre côté de la frontière où l'on vous retrouve, Mathias Reynal. Vous êtes notre envoyé spécial sur place à Fnidek. C'est cette ville maintenant, Mathias, qui est dépassée par cet afflux de population. Vous étiez cette nuit avec ces migrants de retour au Maroc et beaucoup sont encore là à Fnidek.
4: Oui, partout. Ici, des jeunes hommes, des mineurs, aussi quelques femmes. Ils ont passé la nuit dehors à dormir sur la pelouse des ronds-points ou à même les trottoirs. Les conditions de vie se sont détériorées en quelques heures à Fnidek, dont la population a explosé. Le peu de commerces et restaurants ouverts a rapidement écoulé toutes ses denrées. Surtout, les jeunes qui se trouvent ici n'ont presque rien. Cela fait plusieurs jours qu'ils n'ont rien mangé, n'ont pas pris de douche. La situation humanitaire est devenu extrêmement difficile. Ils restent à Fnidek dans l'espoir de pouvoir retenter leur chance à la frontière, même si tous dénoncent ce qu'ils ont vécu à Ceuta ces derniers jours. Et c'est volontairement qu'ils ont quitté l'enclave espagnole. C'était impossible d'y rester, soupire un homme la trentaine. Il n'y avait rien à manger, rien à boire, dit-il. Il raconte avoir subi des mauvais traitements de la part des habitants sur place. Presque tous les commerces étaient fermés. Les seuls restés ouverts exigeaient des prix exorbitants aux migrants. Une bouteille d'eau à 5 euros, par exemple.
3: Et Mathias, selon la presse espagnole, 57 personnes sont mortes depuis jeudi.
4: Il n'est pas compliqué de trouver à Fnidek des personnes qui ont assisté à des scènes traumatisantes. Noyades, chutes mortelles, il y a eu de nombreuses tentatives de traversée ratées. Surtout, il n'est pas facile de se rendre à Ceuta par la nage, notamment cette partie de la Méditerranée est parcourue par des courants puissants. Toujours selon la presse espagnole, le bilan des victimes pourrait encore s'alourdir dans les prochaines heures. Une opération de recherche est en cours dans les eaux proches de la frontière.
3: Mathias Reynal, envoyé spécial de RFI à Fnidek, à la frontière avec l'enclave espagnole de Ceuta. Et même si l'Union européenne n'observe pas aujourd'hui un afflux à ses frontières, la France et l'Italie ont durci leur contrôle frontalier.
1: Malgré la trêve en vigueur, l'armée israélienne continue de bombarder le sud du Liban.
3: Avec des explosions hier dans le secteur du château de Beaufort, Israël divisait des tunnels du Hezbollah. Mais ces frappes, dit le président libanais, menacent l'application de l'accord cadre conclu entre Israël et le Liban. Ce n'est pas un épisode isolé, alors que des négociations sur ce texte, justement, doivent reprendre mardi à Rome. Ce texte prévoit notamment la création de zones pilotes dont l'armée israélienne est censée se retirer sous réserve d'un désarmement du Hezbollah. Dans les faits, la présence israélienne se fait encore sentir et la population du sud du Liban craint une nouvelle escalade. Reportage près de Nabatieh d'Amélie David.
5: À moins de 4 km de la zone pilote et de la ligne de front dans le village de Grakayet El Jisseel, la vie normale a presque repris son cours. Ali Maki, membre du conseil municipal.
6: La situation sécuritaire reste donc instable. Malgré cela, les habitants sont là, les commerces sont ouverts, les institutions fonctionnent, le village est vivant. La situation est relativement bonne, mais chacun garde son sac prêt. Si, à Dieu ne plaise, quelque chose devait arriver, les habitants repartiront immédiatement prochainement et seront à nouveau déplacés.
5: Ali Haidar boit lui aussi son café. Il est secouriste de l'association Risala, il explique.
7: Chaque jour, il y a encore des explosions, des tirs d'artillerie ou des drones qui survolent la région. Les violations se poursuivent. L'accord conclu ne fonctionne pas réellement. Il n'apporte pas la sécurité nécessaire pour permettre aux habitants de retrouver une vie stable. La vie est un peu meilleure qu'avant, mais seulement un peu.
5: De l'autre côté de la rue, Houra Salamé travaille dans un magasin de vêtements. Elle se dit contre l'instauration des zones pilotes.
8: Nous voulons récupérer nos villages, nous voulons reconstruire nos maisons, nous voulons récupérer nos terres, pas parce qu'ils l'acceptent, même contre leur volonté, contre la volonté de tout le monde. Il n'en est pas question autrement, pas un seul maître de notre terre. Ils veulent tout prendre, si ce n'est pas aujourd'hui, ce sera un autre jour.
5: Ici, le drone israélien bourdonne toujours et à une poignée de kilomètres, l'armée israélienne continue ses destructions. Rakayet El-Jesser, Amélie David, RFI.
1: L'armée israélienne poursuit également ses frappes à Gaza, malgré, là aussi, un cessez-le-feu en vigueur.
3: 4 personnes tuées jeudi. Les frappes sont quotidiennes dans l'enclave alors que Donald Trump continue de vanter un accord historique. Il marquerait le début de la seconde phase du cessez-le-feu avec le désarmement du Hamas à Gaza et un retrait progressif de l'armée israélienne. Le Hamas a donné son feu vert, mais côté israélien, c'est encore loin d'être le cas, Michel Paul.
9: À Jérusalem, l'accord sur le désarmement du Hamas annoncé par Donald Trump tourne à l'épreuve de force politique. Première voix du gouvernement à briser le silence, le ministre d'extrême droite Itamar Ben-Gvir a dénoncé un texte inacceptable, qualifiant tout arrêt des combats de renoncement face au terrorisme. Même charge du côté de l'opposition, Gadi Eisenkot, ancien chef d'état-major et le principal adversaire de Benjamin Netanyahou dans la course électorale, accuse le Premier ministre de capituler et de laisser le Hamas survivre. Sur le fond, l'impasse reste totale. Israël exige une démilitarisation préalable complète avant tout retrait, tandis que le Hamas réclame l'inverse. À l'approche des élections législatives, Netanyahou se retrouve pris en étau, cédé à la pression de Washington pour afficher une percée diplomatique ou alors bloquer l'accord pour préserver sa coalition. Le plan américain pour Gaza est ainsi devenu le tout premier terrain de bataille de la campagne électorale israélienne. Michel Paul, Jérusalem, RFI.
3: Le président américain, de son côté, assure qu'Israël est très content de cet accord. Donald Trump, qui envisage de nouvelles frappes contre l'Iran, les médias américains évoquent la possibilité de bombardements massifs ce week-end, peut-être même menés conjointement avec Israël. Pourtant, jeudi, le Pakistan, médiateur dans ce conflit, assurait que des négociations étaient en cours entre Washington et Téhéran.
1: À la nuit, rougie par les flammes dans le sud-est de la France.
3: Ce feu dans un massif forestier du Var avait pourtant été fixé il y a 4 jours. Il a donc repris de manière très violente. Le préfet du département parle d'un incendie qui va plus vite qu'un cheval au galop.
1: Car feu fixé, voire éteint, Marion ne l'est pas forcément.
3: Et on le voit avec la reprise de celui du Var. Une reprise aussi a été observée cette semaine dans la forêt de Fontainebleau, près de Paris, avant d'être fixé par les pompiers en juillet. Cet incendie inédit avait brûlé plus de 2000 hectares. Et même s'il n'y a plus de flammes, Juliette Pietraszewski, le feu peut continuer à couver en sous-sol.
10: Des troncs d'arbres noircis, le sol couvert de cendres. Au bord du chemin, des bûcherons font tomber les arbres morts qui menacent de s'effondrer. Claire Novak de l'Office national des forêts, responsable de l'unité territoriale de Fontainebleau, scrute de près les opérations de sécurisation.
11: Des opérations dangereuses qu'il faut confier à des bûcherons spécialisés parce qu'on ne sait pas comment le bois brûlé va réagir, on ne sait pas à quel point le bois a été modifié par la chaleur. Parfois, on a même des arbres qui, à l'intérieur, sont en feu.
10: Et quand la tronçonneuse se tait, c'est un silence qui frappe. Clément Esnault est l'un des bûcherons mobilisés sur la zone depuis mardi.
12: C'est vraiment trop calme, c'est ça qui est le plus bizarre. Il n'y a pas d'oiseaux. Titre personnel, ouais, ça fait bizarre. Ouais. Je suis natif de Fontainebleau, c'est quand même une petite attache que j'ai.
10: Seuls les véhicules des pompiers sont autorisés dans cette zone sinistrée, car la menace des reprises des feux est omniprésente, Claire Novak.
11: En raison de la présence de cette végétation particulière, cette tourbe, le feu continue à brûler en sous-sol. On a régulièrement des points qui sont mesurés à caméra thermique à 150 degrés au niveau de la surface du sol, 400 degrés en profondeur. Donc c'est un feu qu'on appelle maintenant un feu zombie, qui va continuer à brûler jusqu'à ce qu'il n'y ait pas eu de pluie forte.
10: Et la saison des feux est encore loin d'être terminée. Il faut donc redoubler de vigilance au moment où les effectifs sont surtout présents en Gironde.
3: Un reportage de Juliette Pietraszewski.
1: RFI 8h09 à Paris, 2h09 à Caracas, au Venezuela. L'ouverture d'un dialogue politique crucial.
3: Crucial car il est censé déboucher sur une transition politique 7 mois après l'enlèvement par les États-Unis du président Nicolas Maduro et de son épouse. Le gouvernement par intérim de Delcy Rodriguez débattra avec une frange de l'opposition soutenue par Washington. Car ce cycle de négociations se fait sous l'égide des États-Unis. Mais, Sarah Krakowicz, il y aura une grande absente, la principale figure de l'opposition, Maria Corina Machado.
13: Elle n'a pas été invitée à la table des négociations, mais Maria Corina Machado, prix Nobel de la paix 2025, assure qu'elle n'entravera pas ce processus. L'ouverture des discussions intervient après des manifestations de l'opposition à Caracas, opposition qui réclame des élections immédiates, dénonce une fraude électorale de Nicolas Maduro lors de l'élection présidentielle de juillet 2024 et revendique la victoire d'Edmundo González, le candidat soutenu par Maria Corina Machado, elle qui avait été empêchée de se présenter à ce scrutin. Le dialogue sera mené par Dinora Figuera, chef du groupe d'anciens parlementaires de l'opposition, et par Jorge Rodríguez, président de l'Assemblée et frère de la présidente par intérim Delcy Rodríguez. La présidente a déclaré jeudi dans le Time Magazine que le pays organiserait des élections présidentielles, je cite, « lorsqu'il sera prêt ». Pour elle, la priorité est de relancer l'économie, de stabiliser le pays et de créer les conditions d'une future normalisation politique. Mais l'opposition remet en cause ce dialogue, dit son indignation quant à des négociations placées sous tutelle américaine et accuse Delcy Rodríguez de céder à la souveraineté nationale vénézuélienne aux États-Unis, ce que la présidente dément.
3: Sarah Krakowicz.
1: Direction à présent le sud de la France où se poursuit le festival Fiesta 7.

0: venus du Togo, du Mali, de Cuba, du Mexique ou encore du Brésil avec les Gilsons, les fils et petits-fils du guitariste et inventeur du tropicalisme Gilberto Gil.
1: Être en tournée dans tous ces pays européens, c'est toujours une super manière de voir comment la musique brésilienne et les artistes brésiliens ont impacté les musiques du monde. On est très chanceux de venir de ce pays, d'avoir toutes ces références, de connaître tous ces artistes qui nous ont inspirés.
0: Musique du monde, sonomondiale, musique globale ou vivante, peu importe le nom que chacun leur donne, elles sont ici déployées à leur juste valeur, et ce, depuis bientôt 30 ans. Lisa Géraldini, 7 RFI.
2: Et le festival Fiesta 7 se poursuit jusqu'à lundi. Sachez ce soir, Pierre, que le thème des concerts prévus, c'est Soul and Groove Connection.
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6: Au milieu du béton, dans les jardins, sur les trottoirs, les toits ou au sommet des lampadaires, l'air de rien, vivent des espèces sauvages. Et il suffit parfois de regarder attentivement et de tendre l'oreille pour les remarquer. Il y a des plantes qu'on croise tellement qu'on ne les voit plus. Les fleurs ne sont que des taches jaunes au milieu du gris des villes. On s'étonne de savoir que leurs racines et leurs feuilles puissent servir à faire des tisanes. Et on ne pense même plus à souffler sur leurs graines pour les voir s'envoler au loin. Ça, c'est pour les copines des parcs ou des prés. Celles auxquelles on pense naturellement, mais pas pour celles des rues et des trottoirs qu'on piétine sans voir. Tu vois de qui je parle ? C'est une plante qui a un nom à dormir debout, ou plutôt à se lever toutes les 5 minutes pour aller faire pipi. Le pissenlit. Pissoli. C'est pas très joli comme nom, hein ? Mais c'est assez clair. Le pissenlit est diurétique. Ça veut dire que le boire en tisane donne envie d'aller faire pipi. Ce qui est bon pour la santé, puisque ça aide notre organisme à se nettoyer de l'intérieur. C'est une super plante médicinale. On en fait des remèdes. Mais on profite aussi de son amertume en le mangeant en salade. Avec de l'huile et des croûtons bien aillés. Le pissenlit a plusieurs noms. Son nom savant, c'est taraxacum, mais on l'appelle aussi dent de lion. Parce qu'il mord. Non, je plaisante. C'est juste que ses feuilles bien vertes ont l'air d'avoir des dents pointues. Plus longues que larges, ses feuilles partent toutes de la même base et forment un petit bouquet qui s'étale en cercle. On appelle ça une rosette. Ce sont surtout ces feuilles qu'on met dans les salades. En ville, mieux vaut ne pas les manger. Entre les humains qui les piétinent, les chiens qui font leurs besoins dessus et les pollutions, c'est pas idéal. Pourtant, ce serait pratique, parce que les taraxacum y sont très présentes. Comme elles ont peu de besoins, elles s'installent un peu partout là où les autres ne vont pas. Pas assez d'eau, rien à se mettre sous la dent, en ville notamment, au milieu du bitume. C'est ce qu'on appelle une espèce pionnière. Une fois en place, elle prépare le terrain aux autres plantes, plus exigeantes, qui viendront peut-être s'installer une fois que le milieu sera moins hostile. Leur racine ressemble à une carotte et peut s'enfoncer plus profond que plein d'autres plantes, ce qui est un sacré avantage pour aller chercher des ressources là où il y en a peu. Et puis, elles peuvent y faire des réserves. Comme ça, à partir de juin, quand il n'y a plus à boire ni à manger, elles ont ce qu'il faut rien que dans leurs racines. Les taraxacum sont des super résistantes. Les semelles des humains ne les effraient pas. Leur racine est coriace, difficile à déloger. Et elles s'accommodent bien des sols enrichis en pipi. Ce qui est pratique en ville, et surtout au pied des arbres, comme ici. En plus, elles ont mis au point une super technique pour tenir à distance les microbes et les insectes trop gourmands. Elles sécrètent un liquide blanc qui est vraiment pas bon et qui en plus est toxique. On appelle ça du latex. Tu sais, quand on la coupe, ça nous reste parfois sur les doigts. Ça colle un peu. C'est autre chose que la sève. Ce qui est bien avec les taraxacum,

sa com, c'est qu'une fois que tu en as repéré un, tu peux retrouver ses feuilles en toute saison, et parfois pendant plusieurs dizaines d'années. Et quand il fleurit, waouh ! C'est un soleil à hauteur de fourmi, un disque plus gros qu'une pièce de monnaie et très jaune. Regarde-le de près. Tu verras comme une multitude de languettes, comme des pétales allongés. Eh bien, en réalité, ce sont des centaines de petites fleurs capables chacune de produire des graines. Incroyable, non ? Ces petites fleurs jaunes attirent tout un cortège de butineurs avides de nectar. Pour ces insectes, c'est une plante sécurité, car elle fleurit un peu tout le temps, à condition qu'il ne fasse ni trop froid, ni trop chaud. Et puis, tu connais la suite. Les fleurs font des graines, et le disque jaune se transforme en une boule gris-blanc qui devient chauve dès qu'un peu de vent souffle. C'est que chacune des graines est équipée d'une sorte de parachute, qui semble fait de plein de petits poils tout fins et tout doux. On appelle ces parachutes les papusses. Quand le vent souffle, les graines se détachent et les papusses tourbillonnent en l'air, emportant avec eux les petites graines dont le voyage permettra à la plante d'aller pousser.

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0: T'as du jungle, là?
1: Ouais, il y a Tarzan et Jane qui viennent d'atterrir par la première liane du matin.
2: Voilà le gros garçon, non, c'est l'anniversaire.
3: Bon anniversaire, Silla.
4: Bon anniversaire, Silla.
5: C'est pas tous les jours ton anniversaire, hein.
2: T'as 30 ans.
6: Oh, 30 ans, c'est l'âge qu'on...
7: 30 ans, bah écoutez, je sais pas ce que je vais faire l'année prochaine, donc dans 30 ans... Hein.
8: Quand j'aurai 30 ans, je serai docteur.
7: J'ai l'impression que les femmes, quand elles ont 30 ans, elles ont plus confiance en elles.
9: Bon anniversaire, encore une fois.
10: Je vous souhaite beaucoup de courage et de réussite.
3: Joyeux anniversaire, Silla.
11: C'est

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Le monde est un océan qui se soulève. Au cœur de ces vagues règne ce qui fait de nous des êtres vivants. Écoutons déferler cette écume. Bienvenue dans l'actu des oubliés. Cette semaine, à l'occasion de la journée contre les violences faites aux femmes, nous nous intéressons aux luttes des femmes contre le patriarcat et l'industrie coloniale.

La Marche mondiale des femmes, réunie à la fin octobre pour sa 12e rencontre internationale, a mis une nouvelle fois en évidence les inégalités de genre provoquées par le système. Dans sa tribune, elle affirme les privatisations, les reculs des droits sociaux, l'accaparement des terres et la destruction des écosystèmes sont des fléaux causés par des multinationales, toutes garantes d'un même système. La Marche mondiale des femmes nomme ce phénomène le conflit entre le capital et la vie, et démontre comment les femmes et les minorités de genre en sont beaucoup plus impactées que les hommes. La quatrième vague féministe, née durant la dernière décennie en Amérique latine, relie directement les violences faites aux femmes et aux minorités de genre à ce système qui dépend des rapports de domination, qui les entretient et les organise, et que l'on appelle patriarcat. La violence subie n'est donc pas seulement le fruit d'un acte privé, voire de l'agression isolée comme l'imaginaire collectif l'a longtemps présenté, mais elle est entretenue par une politique de domination quotidienne dans toutes les sphères de la vie. Le patriarcat dépend d'un ensemble de systèmes éducatifs et religieux, politiques et économiques, judiciaires et policiers. Une société où la domination est au service de l'homme blanc, bourgeois, urbain, hétérosexuel, et de la naissance à la mort, de la sphère la plus intime au domaine le plus global, les premières victimes de cet éternel conquérant sont les femmes, et elles le sont d'autant plus si elles sont racisées, pauvres ou rurales. En conséquence de quoi, nous sommes dans une société où chaque jour dans le monde, des centaines de femmes meurent sous les coups de leur conjoint ou d'un membre de leur famille. Et les États, loin de se soucier d'empêcher ces agressions, se révèlent bien souvent incapables de punir les agresseurs. La justice, pilier de cette société de domination, est impuissante contre les violences faites aux femmes et aux minorités de genre pour des raisons aussi bien concrètes que symboliques. Ici, le manque de formation ou de volonté des personnes censées recevoir les plaintes. Là, le fait que les magistrats soient eux-mêmes misogynes et ne veulent pas comprendre la situation qui leur est exposée. Ainsi que le déclare une manifestante mexicaine lors de la marche contre les violences faites aux femmes. L'État est complice. Il ne reconnaît même pas le problème gravissime des violences faites aux femmes. Elsa Dorlin estime dans « Se défendre, une philosophie de la violence » que l'État est le principal instigateur des inégalités et qu'il est vain de lui demander justice, car il est précisément l'instance première qui institutionnalise l'injustice sociale. Les femmes argentines et mexicaines, notamment, ont démontré qu'il n'y a rien à attendre de nos dirigeants concernant la lutte contre les violences faites aux femmes, non seulement parce qu'ils sont liés à ce système patriarcal, mais surtout parce que les violences privées cachent d'autres violences, économiques et sociales, celles-là, qui, elles, sont structurelles et engendrent des situations de vulnérabilité au sein desquelles peut s'exercer la violence privée. C'est donc en instaurant un rapport de force que l'on imposera un changement. Et c'est d'ailleurs grâce à la marée populaire que l'avortement a été légalisé en Argentine en janvier dernier. Sur l'ensemble du continent, il devient récurrent de voir commissariats, mairies, préfectures être attaquées ou incendiées après un féminicide. Non pas pour se venger, mais pour dire aux flics, juges et politiciens « Les violeurs, c'est vous. La mort de cette femme vous est directement imputable parce que vous ne faites pas ce qu'il faut pour assurer un cadre social sain. Et tant qu'il y aura des femmes à mourir par votre faute, nous répondrons en attaquant votre système et ses symboles. » Il s'agit également, au-delà de la réaction, d'occuper un espace public où les femmes ne sont pas toujours, pas souvent, voire jamais en sécurité. De construire dans le concret des espaces collectifs où la liberté d'être et d'agir n'est plus laissé aux agresseurs, mais où les perspectives de vie, de lutte et de partage sont assurées par et pour les femmes.

À la croisée des logiques capitalistes, coloniales et patriarcales, se trouvent des industries telles que l'extractivisme ou la monoculture agricole, modèles économiques et politiques violents qui consistent à extraire de manière effrénée le maximum de ressources d'une terre supposément vierge. Le mot vierge s'entend ici comme pas encore mis en valeur par l'homme blanc. Car, comme le montre Baptiste Morisot dans Raviver les braises du vivant, l'Occident a toujours dévalué la terre sauvage pour considérer ensuite qu'elle est mise en valeur par l'exploitation. Bien entendu, c'est un concept étrange et absurde pour les populations locales, qui utilisent cette terre pour se nourrir, se vêtir et s'abriter depuis des dizaines de milliers d'années. La mise en place de la monoculture s'est toujours accompagnée d'une oppression coloniale, car l'enjeu est bien de déposséder les personnes qui dépendent localement de la terre pour exporter des denrées au profit d'un homme ou d'une entreprise et pour le plaisir ou le confort des élites occidentales. Cela se fait bien entendu au détriment de la richesse et de la diversité des agricultures locales. L'appropriation de la nature sans discernement, la destruction des modes de vie, les expulsions forcées avec peu ou pas de rétribution financière mènent à une perte de souveraineté alimentaire, à une précarisation à tous les niveaux, et poussent les populations à un exode forcé, une migration à laquelle les États occidentaux répondent par ailleurs avec une extrême violence et un cynisme éhonté. Les femmes sont les premières victimes de ces crimes, car ce sont elles qui, la plupart du temps, sont garantes de la stabilité des communautés et qui constituent la majorité des métiers liés à la terre. Le mouvement mondial pour les forêts tropicales écrit à cet égard que l'oppression patriarcale et les violences faites aux femmes sont inséparables du modèle de la plantation industrielle. En Sierra Leone, en Côte d'Ivoire ou au Cameroun, l'Alliance informelle contre les plantations industrielles de palmiers à huile s'est constituée pour lutter contre ce phénomène. Selon elle, aux abords des plantations de la multinationale SOCFIM, appartenant au parti aux Français Bolloré, ou de sa filiale SOCAPALM, les femmes des communautés sont privées de leur droit à la terre, d'un accès à une eau non polluée, à des soins de qualité et de la stabilité sociale nécessaire pour éduquer des enfants. Elles sont bien souvent exclues des négociations qui se font d'homme à homme entre l'entreprise et la communauté, et finissent sans terre ni argent, contraintes de travailler dans les plantations. L'entreprise joue sur cette contrainte pour imposer aux femmes des bas salaires, des conditions de travail délétères, ainsi qu'une oppression et des chantages où la violence physique et sexuelle est récurrente. Pour recevoir leur salaire ou conserver leur emploi, les femmes sont par exemple régulièrement contraintes à des rapports sexuels par les gardes ou le contremaître.

en Ouganda ou au Mozambique, où se trouvent des installations pétrolières et gazières de Total et d'autres entreprises, la situation est similaire. Des cas de viol sont même signalés pour convaincre les maris de vendre leurs terres ou d'abandonner la lutte contre les multinationales. Et comment ne pas évoquer la prostitution forcée des adolescentes indigènes au Canada ou au Brésil, lorsqu'une mine s'ouvre à proximité de chez elles et provoque l'afflux de milliers d'ouvriers. Ce n'est pas un phénomène nouveau. Historiquement, des conquistadors aux guerres d'indépendance, la violence sexuelle sur les femmes a toujours accompagné la domination coloniale d'un territoire. Phénomène auquel répond le slogan désormais mondial « Ni la terre, ni le corps des femmes ne sont des territoires à conquérir ». Voici donc la situation à laquelle les femmes d'une communauté sont confrontées lorsqu'une entreprise prédatrice s'installe à proximité. Cela peut nous faire comprendre la première préoccupation des luttes féministes actuelles, la nécessité impérieuse d'assurer, parfois dans l'urgence, un cadre de vie épargné par les formes les plus violentes du patriarcat. Dans la forêt tropicale de la République démocratique du Congo, la mise en place d'un tel cadre a été déterminante pour engager la lutte. Depuis 2014, des organisations comme la WECAN ont fédéré des femmes issues de différentes communautés pour leur permettre de réoccuper des terres abandonnées par les multinationales. Il s'agit principalement de terres qui, il y a quelques décennies, faisaient encore partie de la forêt tropicale du bassin du Congo, la deuxième plus grande forêt au monde. La surexploitation extractive et forestière les a transformées

d'oppresseurs, et c'est un précédent nécessaire à la transformation de la société. L'expérience zapatiste au Mexique est peut-être l'exemple contemporain le plus frappant de ce phénomène. C'est d'ailleurs avec ces mots que le 1er mars dernier, les femmes de l'EZLN annonçaient rejoindre la grève des femmes mexicaines. La rage et la douleur ne mènent pas toujours au désespoir et à la résignation. Il est possible qu'en jaillisse le militantisme. Nous n'avons pas besoin de permission pour lutter pour la vie. C'est ainsi que, dans la forêt tropicale indonésienne, la lutte contre la déforestation a amené les femmes à dépasser le rôle de maîtresse de maison que leur impose la société, à s'organiser entre elles et à mener localement des transformations inédites. Les surfaces forestières réparties sur les îles indonésiennes sont estimées à 88 millions d'hectares. De ce fait, elles constituent la troisième plus grande forêt tropicale au monde et la seconde réserve de biodiversité. Mais sa superficie a baissé de moitié depuis 1960. Chaque minute, l'équivalent d'un terrain de football est déboisé. Les populations autochtones doivent se réfugier toujours plus loin dans des territoires enclavés et se battre pied à pied. Dans le village de Pondio, le combat a d'abord été mené par les hommes, dans un pays où la loi stipule que l'homme est chef de famille et la femme maîtresse de maison. Mais alors que les conflits armés forcent les hommes à s'exiler, à se battre loin des villages, ou bien souvent les condamnent à la prison, les femmes retrouvent le chemin des champs et forment leur propre coopérative. Au départ, il s'agit seulement de trouver des débouchés commerciaux pour les productions maraîchères, de rechercher des soutiens dans la perspective de lutte paysanne et de s'entraider. Bien évidemment, dans cet espace, les problématiques de genre deviennent très vite un sujet majeur. Les femmes mettent d'abord en place une sécurité sociale qui permet d'assurer les transports à l'hôpital ou l'achat de médicaments. Elles organisent ce qu'elles appellent une tontine, un espace où certaines viennent déposer de l'argent que d'autres peuvent emprunter et rembourser sans intérêt sur le long terme. En s'assurant une sécurité économique et en se réappropriant l'organisation de la vie collective, les femmes deviennent peu à peu l'égale des hommes dans la prise de décision. Et de ce fait, la violence de genre n'est plus tolérée. Il y a eu beaucoup de changements pour nous, les femmes, depuis la lutte, confie une habitante de Pondio. Avant, nous restions à la maison, nous étions à la cuisine et nous nous occupions seulement des enfants. Aujourd'hui, grâce à la coopérative, nous partageons nos expériences, nous nous entraidons. Ces femmes racontent également qu'au départ, les hommes n'étaient pas forcément favorables à la création d'une telle coopérative, mais qu'au vu des résultats, tout le monde est désormais convaincu de la nécessité d'une telle organisation non mixte. Construire la participation des femmes au sein d'une culture patriarcale, ce n'est pas simple, affirme une autre habitante. Il faut des pratiques et des exemples qui vont amener les hommes à respecter la présence et la participation des femmes.

La défense des écosystèmes est tout autour de la Terre profondément liée à la lutte des femmes. Cette dynamique d'ampleur s'articule notamment autour du concept de la vie reproductible et soutenable. D'abord, chasser le colon qui dévalue le vivant et les pratiques ancestrales. Façonner des espaces de liberté où est assurée notre souveraineté alimentaire, notre dignité sociale, l'accès à l'eau, à l'éducation et aux soins. En somme, défendre un projet de société qui refuse toute posture coloniale et impérialiste. Apprendre à construire un nouveau rapport au vivant, tout en se posant avec détermination en opposition au patriarcat, jusqu'à ce qu'il chute.

Au Guatemala, les femmes en lutte ont identifié cette nouvelle dynamique, en constatant que malgré une succession de victoires dans la rue, telles que la démission du président en 2015, rien ne s'améliorait dans leurs conditions de vie. Alors, en juillet et en août, les manifestations ont réclamé la mise en place d'un État plurinational et antipatriarcal basé sur le bien-vivre. Comme le confie une militante à l'Association pour les droits des femmes dans le développement, les multinationales ont déclaré la guerre aux populations locales et à leur mode de vie.

Par son action concrète et son héritage colonial, le néolibéralisme détruit consciemment les langues, les cultures et l'histoire des peuples qui font la diversité de l'humanité. Il y a urgence, disent les Guatémaltèques, car le contexte de la pandémie montre clairement que le projet dominant est un projet de mort qui nous voit comme des citoyens jetables. Mais comment maintenir la vie en plein milieu d'un tel recul des droits humains? Pour répondre à cette question, des féministes de tous bords se sont fédérées au sein de l'Alianza Política Sectoral de Mujeres, avec l'ambition de réunir, malgré les différences, toute la mosaïque de peuples et de manières de faire qui constituent le Guatemala, pour des objectifs clairs: révéler la violence politique raciste, décupler la force populaire par la complicité et l'adhésion à un pacte politique commun, et récupérer les propositions des femmes autochtones pour l'émancipation. Déjà au cours de l'année écoulée, le travail de ces femmes a permis à certaines communautés de chasser les entreprises qui voulaient exploiter l'huile de palme. Il s'agit d'aller résolument vers la création d'une société nouvelle en alliant lutte locale et solidarité internationale. Il y a 2 semaines, nous évoquions ici comment la jeunesse soudanaise a su conserver sa dynamique révolutionnaire à travers les comités locaux et comment en particulier les femmes poussent encore ces dernières semaines pour transformer une société où la violence de genre est presque autorisée par la loi. En Inde, c'est la révolte de la paysannerie qui porte la parole féminine de manière inédite, en particulier dans les initiatives de démocratie directe et par la réorganisation sociale qu'elle propose. Des forêts d'Alaska aux jungles birmanes se développent des luttes contre l'industrie coloniale ou le retour de dictatures patriarcales. Et partout, les femmes sont en première ligne. Nous pouvons faire le même constat à travers les grands mouvements qui ont éclos dans de nombreux pays ces dernières années. Chili, Liban, Grèce, Turquie, Algérie, Colombie, Thaïlande, Tunisie, Rojava, Sahara occidental et jusqu'à Turtle Mountain dans le Dakota du Nord. À chaque fois, les femmes sont présentes en masse, disent, comme le souligne l'historienne chilienne Folegati Montenegro, leur besoin de récupérer une souveraineté collective sur leurs conditions d'existence et imaginent un monde nouveau, en clamant « jusqu'à ce que la vie vaille la peine d'être vécue ».

En termes de sources, sur la nouvelle vague féministe et les résistances qui naissent contre le système patriarcal et néolibéral, vous pouvez lire l'ouvrage collectif paru en septembre dernier, intitulé « Violence de genre et résistance » aux éditions Sileps. Sur l'industrie néocoloniale et les résistances de femmes, de nombreuses autrices ont analysé ce double phénomène capitaliste et colonial qui vit aujourd'hui son apogée, et jugent que dans ce contexte, le patriarcat s'intensifie. Vous pouvez ainsi lire de J. Falquet « Violence contre les femmes et décolonisation du territoire corps, de la guerre à l'extractivisme néolibéral au Guatemala » ou le volume 30 de Caminando, « Résistance féministe et populaire, alternative à l'extractivisme ». Il y a également le court-métrage de l'Alliance informelle contre les plantations industrielles de palmiers à huile en Afrique occidentale et centrale, et de nombreux sites sur lesquels vous trouverez encore plus d'informations, via campesina.org, femmesautochtones.com, ou en espagnol, nomasviolenciacontramujeres.cl.

En musique pour accompagner cet épisode, vous avez pu entendre Hands Off de Yako, Mardial et Yanni Octaviana, Adam de Zwirek, Lyrica et Mi Vida, Mi Cuerpo, Mis Decisiones de Mare Advertencia.

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0: Ouais. Vas-y là, bla bla.
1: Oh putain de ta mère, salope, prends-moi ça.
2: Oh, ce qui devait t'arriver, est arrivé.
1: Putain de ta mère, mais
2: t'en avais certainement été blessé là.
1: Oh putain de ta mère, salope.
2: Bien, répondez-moi. Vous avez très mal?
3: On garde le rythme, on remue son cul pas mal. Brigitte plus vite, Corinne s'émoue, très bien. On n'a pas peur de se tordre les reins, voilà.
4: Balance man, cadence man, trace la classe, c'est le bon man.
5: Et allez, allez, bouge-toi le cul. Allez, va chercher, grouille-toi.
6: Ouh. Oh. Là. Mais ne courez pas comme des cons.
7: Allez, mais un rouge là-dessus. Et les gars, vous dormez là ou quoi? Le match, il est pas fini, hein.
8: Je crois qu'après avoir vu ça, on peut mourir tranquille. Enfin, le plus tard possible, mais on peut. Ah, c'est superbe. Quel pied. Ah, quel pied. Oh, putain. Oh là là là là là là.
9: Affirmatif, il va y avoir du sport, moi je vous le dis.
10: Bonjour et bienvenue à toutes et à tous, bienvenue dans Gaulle Volant, le podcast sport, entorse et société. Alors aujourd'hui, on s'échauffe bien, on s'hydrate, on force pas trop, comme le dit notre générique, on garde le rythme, on remue son cul pas mal. Aujourd'hui, c'est sport et fitness, et donc on va essayer de garder la forme avec le petit programme sportif que l'équipe de Gaulle Volant vous a concocté. Donc on va faire nous les exercices en studio, puis vous pouvez les faire aussi à la maison. Alors on va démarrer tout de suite. Alors on va se mettre en position et puis on va se mettre une bonne zig de clubbing soft, un peu funky mais pas trop, histoire de se réveiller le psoas en douceur. Attention, gare aux blessures.

0: On attrape dans son pied, on tire dessus. Stop.
1: Jérôme.
2: Ah putain le con. Oh, je me suis niqué le quadri. Ah merde. Bon allez, on va changer le thème. Allez, tant pis, hein, on va improviser. Sport et blessure, allez, balance la compo d'équipe.
3: Qui c'est qui est là?
4: Enfin, c'est le rendez-vous des glandules, là, ou quoi?
5: Jolie brochette.
2: C'était une bonne idée, ce petit programme sportif, parce qu'il fait déjà très chaud dans le studio. Ouais. C'était vraiment une riche idée. Et oui, aujourd'hui, non pas de sport et fitness, on va se faire un petit sport et blessures. Et on va faire un petit tour pour voir qui est avec nous. Il y a Simon qui est là. Bonjour Simon.
6: Tout à fait, bonjour à tous. Bonsoir, on peut dire, parce qu'en fait, les gens nous écoutent quand ils veulent.
2: Oui, bonne nuit même, éventuellement. Oui. Simon, de quoi tu vas nous parler, toi, aujourd'hui?
6: Je vais vous parler à la fois un peu de moi et de l'admiration que j'ai pour des grands blessés.
2: Ok, bon, c'est souvent ça, hein. Tu parles de toi et
6: un peu des autres, voilà.
2: Mathieu, toi, bonjour.
7: Salut.
2: Au programme
7: Au programme, moi, je vais plutôt vous proposer un petit hors-jeu. Je vais parler des blessures extra-sportives. Des okay. sportifs.
2: Ah oui, on sort du...
7: On sort un peu du thème.
2: Ok, bon, comme d'habitude, quoi. Avec nous aussi, Azilis, salut, comment ça va?
8: Bien, aucune blessure à signaler.
2: Ok, bon,
7: pour l'instant.
2: T'as survécu à l'échauffement. De quoi tu vas nous parler aujourd'hui?
8: Je vais vous raconter l'histoire d'une terrible blessure. Et puis, je vais vous poser quelques petites questions sur des blessures célèbres.
2: Ok.
8: Ou pas si célèbres que ça. Des blessures un peu con-con.
2: Ah oui, ça fait toujours plaisir, ça. On a Quentin avec nous à la technique. Merci à lui. Et on va tout de suite commencer par... Voilà, vous aimez bien un peu tous parler de vous, non? Enfin, moi, j'aime bien, en tout cas. Est-ce que vous avez déjà vécu des blessures? Est-ce que quelqu'un veut nous raconter une de ces blessures? Ouais.
6: Moi j'ai un souvenir assez désolant d'une blessure.
2: Voilà, c'est pour ça qu'on hésite, c'est peut-être parce que c'est un peu désolant.
7: C'est désolant.
6: Au lycée, je faisais mon malin, l'échauffement en gymnastique. On courait comme des cons on faisait le tour du gymnase, quoi. Mm-hmm. Donc un gymnase de gymnastique, c'est quoi? C'est parsemé d'agrès et de matelas au sol.
2: Faut regarder un petit peu, quoi.
6: Regarder un petit peu. Et puis moi je faisais le con, je faisais des grandes enjambées, je me rappelle, j'étais là, je faisais le malin. Et puis la huitième grande enjambée, je l'ai fait en réception sur un matelas qui a glissé. Et je me suis rétamé la gueule devant tous les copains. Donc je me suis fait un épanchement de synovée au niveau du coude. Parce que j'ai tapé très fort le coude.
2: Ce que j'aime bien, c'est quand des termes médicaux arrivent.
6: Mais bien sûr, c'est important.
2: C'est là que c'est bien.
6: Alors je ne sais pas vraiment ce que c'est, mais comme ma mère l'emploie souvent, ce terme-là, je le reprends.
8: Ça paraît intelligent.
7: Ouais, ça sonne bien.
6: Et du coup, les copains, les camarades de classe et principalement les copains, était mort de rire. Mais vraiment, l'humiliation, je crois que j'avais plus mal de voir les gens se moquer de moi que mal tout court à ce putain de coude.
2: Oui, je pense qu'on va être sur un peu aujourd'hui sport et blessures et peut-être un peu honte aussi. Azilis, toi, t'as une blessure
8: Je fais pas vraiment de sport, donc je peux pas vraiment dire que je me suis blessée en faisant du sport. Ouais. Après, quand j'étais en terminale, je me suis blessée en traversant la route. Et je me suis renversée par une voiture, quoi.
2: Ah,
8: je pars du sport. Oui. Mais ça a un rapport avec le sport, parce que du coup, j'ai été dispensée de sport pour le bac. et ça m'a fait gagner 4 dixièmes de points d'être dispensée. J'ai fait un petit calcul, une estimation.
2: Ah, c'est intéressant, parce que là, c'est blessure, finalement, peut-être avec des répercussions qui peuvent être positives. Je ne dis pas l'ensemble des répercussions, mais.
8: Ouais, pas mal.
2: Tu as trouvé en tout cas du bon là-dedans, quoi.
8: Ah, carrément. j'ai touché de l'argent, mais bon, ça, c'est une autre. Ah, ouais.
2: Mathieu, des blessures peut-être en descendant de son lit?
7: Ouais,
2: ou
7: c'est
2: chose
7: ça,
2: comme
7: ou en roulant une clope, ouais. Peut-être. une des rares fois où j'ai fait du sport, je sais pas si t'étais là, Simon, mais c'était à l'école où je travaille. Mm-hmm. Le midi, on décide de faire un peu de sport entre collègues pour la cohésion d'équipe.
2: Et
7: on a choisi de faire du kinball.
2: Ah, quelle drôle d'idée,
7: avec un grand con chauve que vous connaissez tous, qui
6: pas
7: participe
6: pas.
2: Qui est chroniqueur dans notre émission. Voilà.
7: M'a bousculé et je me suis quand même pété le quadriceps en faisant du kinball un midi à l'école.
2: Ah oui, voilà. Oui.
8: Donc, c'est une bousculade volontaire?
7: Ça, on ne le saura jamais.
2: Oui, il y a le conscient, l'inconscient, c'est pas vraiment ce qui se joue.
6: J'ai senti les yeux d'Azilis tourner vers moi pour le grand con chauve, mais je répète que ce n'est pas moi.
7: C'était la veille des vacances de Noël, ouais. Ouais, ça m'a bien pourri.
2: Donc toi, on est quand même sur une personne qui fait une fois du sport en 20 ans, blessure.
7: C'est ça. Ouais.
2: Donc on comprend.
7: C'est pour ça que j'en fais plus.
2: Voilà, on comprend.
6: On l'appelle le 100%, l'homme à 100%.
2: Moi là-dessus, sur les blessures, on en parlait un petit peu avant l'émission, j'ai plus de gens que j'ai blessés où ça m'a marqué que de blessures. ça m'est arrivé de me blesser. J'ai cassé le nez d'un gardien de but au foot. Et j'en garde une petite souffrance. Je crois que finalement, j'ai peut-être plus souffert que lui, Kermi, qui avait l'air d'aller très bien les fois que je l'ai revu après. Et psychologiquement, je sens toujours l'impact de son nez contre mon genou quand j'y pense. Bien, eh ben, on va enchaîner après ces très belles histoires où il y avait de l'argent, de la honte et le baccalauréat. On va enchaîner avec la chronique de Simon.
6: Eh bien oui, mais vous savez, la transition est toute faite puisque je vais vous parler d'une... Enfin, vous allez peut-être comprendre que je parle de moi au début. En tout cas, nous sommes en 2024, dans un dimanche matin, dans la fraîcheur hivernale, et il s'apprête à jouer à domicile. Donc il se prépare. Je suis un peu Alain Delon.
2: Alain Delon.
6: Il s'apprête à jouer à domicile, donc du coup, il s'habille, il s'équipe. Il sait que les copains l'attendent sur le terrain tout près, puisque c'est vraiment à vol d'oiseau à 300 mètres de chez lui. Donc il est un petit peu excité, un petit peu inquiet aussi. Hein, le dépanneur, comme on l'appelle, hein, ou remplaçant de luxe, ou le mec qu'on appelle parce qu'on n'a personne d'autre et que quand même, c'est quand même... Il est nul, mais c'est cool d'avoir des remplaçants. Donc, me voilà parti.
2: Il est dur avec lui-même.
6: Hein. Tout à fait. Lucide. Le mot, c'est lucide. Et donc, me voilà parti à pied sur le terrain de la poterie. Hein. Je ne sais plus comment il s'appelle ce terrain, mais bref. Nous sommes à Rennes, donc en plein hiver. Il fait frais, mais ce n'est pas grave. C'est un match de foot, de loisir. On retrouve les copains et tout va bien. Je m'échauffe. Je sais d'ailleurs que je vais probablement être observé par mes enfants et ma chérie qui vont venir probablement me voir. Donc, je suis pas un peu fier quand même. Il y a un petit côté, même si je suis nul, c'est du foot loisir, mais quand même, je vais jouer devant mes...
2: C'est les grands dimanches, quoi. C'est voilà, vraiment les grands dimanches.
6: Un poil stressé aussi, j'avoue. Et donc, échauffement tranquille, d'abord sans ballon, puis avec le ballon, petites accélérations et... Tiens, une petite douleur qui survient derrière la cuisse. Plus qu'une gêne, hein, vraiment une douleur inhabituelle, un petit peu inquiétante. Et là, tel un Jimmy Vico se blessant juste avant la finale des championnats d'Europe à Berlin en 2018, alors qu'il était favori, hein, je le rappelle. Tel un Jimmy Vico, quoi ? Pop, non. Alors on arrête tout. Qu'est-ce qu'il a fait Jimmy quand il s'est blessé avant sa finale ? Il a fait quoi ?
8: Je sais pas, il a pleuré.
6: Il est rentré chez maman. Hein. Il s'est barré. Il a rien fait. Il a pas couru, Jimmy Vico. Il était blessé. Il a pas fait sa finale. Donc, on était tous dégoûtés devant la télé, mais il s'est barré. On est d'accord.
2: Mais toi, ta mère, elle habite loin chez toi.
6: Ouais, ma mère habite loin. Mais qu'est-ce que j'ai fait, moi, hein? Qu'est-ce que j'ai fait? Je l'ai fait, mon match. Voilà. Je l'ai fait et je me suis défoncé les ischios. Voilà.
8: Et du coup, t'as pénalisé toute l'équipe.
6: Alors, comment dire?
2: Ça s'est pas vu sur le coup. Alors je suis témoin, j'étais là, on n'a pas vu qu'il était blessé.
6: L'impact de moi au foot blessé ou moi au foot pas blessé sur un terrain, c'est assez... C'est ténu. On a fait le même geste avec les doigts. Et donc voilà, donc, je m'en suis sorti avec une déchirure avec saignement des ischios, voilà. Donc je le souhaite à personne, hein, c'est sympa. C'est bien chiant. 4 mois de kiné derrière et d'exercice quotidien pour revenir dans le game. Genre de revenir trottiner sans avoir mal, disons.
2: Traverser la route tout seul.
6: Mais du coup, c'était un moment de découverte de son corps quand même, parce que j'ai découvert ce qu'était une déchirure musculaire, comment il fallait la reconstituer le muscle. Moi, je suis très scolaire, donc j'ai adoré finalement mes rendez-vous chez le kiné qui m'expliquait tout comment il fallait faire, tout ça. J'ai compris qu'il fallait que la fibre se reforme dans le bon sens, qu'il fallait l'aider à s'étendre et à se reconstituer correctement.
2: Et est-ce qu'il t'a donné des éléments sur si tu t'étais arrêté
6: complètement. Ouais. Ah bah complètement. Si je m'étais arrêté, j'aurais juste eu une petite gêne de 3 jours et puis basta. J'ai eu une vraie douleur. Alors le saignement, c'est un truc particulier, c'est-à-dire que quand vous vous couchez, le changement de position dans le lit, vous sentez le sang se déplacer et la douleur à se déplacer avec. C'est
2: et
6: horrible.
2: Comment on dit t'as fait le gros con en langage kiné? Parce qu'il peut pas te dire ça finalement.
6: Bah alors le mec est sympa. Ouais. Le mec est très sympa, très bienveillant, beau en plus, énervant au possible. Ouais. Mais voilà. Il a pas fait ça. Il a pas dit gros con. De toute façon, je m'insultais tellement moi-même que je pense qu'il avait pas besoin de le faire. Alors, j'ai réussi quand même à être fiero devant mes enfants, puisqu'ils m'ont vu jouer un petit peu quand même. Mmh. Voilà. Et je me sens désormais plus proche... des grands de ce monde, hein, disons. Je me sens un petit peu plus proche de Thibaut Pinot en 2019, pendant sa blessure à la cuisse sur le Tour de France. Un peu plus proche aussi d'Antoine Dupont, si je peux dire, qui s'est pété les ligaments croisés en 2018. Je vous conseille d'ailleurs, j'en profite pour faire des petites recommandations. Il y a une émission de Canal+, qui s'appelle Sport Reporter, et qui revient sur les 9 mois de la reconstruction physique et morale d'Antoine Dupont. Mmh. Très intéressant. Et par ailleurs, on apprend qu'au-delà de l'aspect physique, il a eu besoin de séances de psy régulières, parce qu'il n'avait plus confiance en son genou, en fait. Il n'arrivait plus

0: pour revenir, pour espérer revenir au niveau. Voilà. Et dernière petite recommandation, sur Arte, l'émission Les Dessous de l'Image reviennent sur la blessure de Margot Chevrier. Margot Chevrier, c'est une perchiste qui s'est fracturée la cheville il y a quelques mois des Jeux de Paris, qui était une des bonnes espoirs françaises. Et qui, bon, c'est horrible, hein, elle se fracture la cheville devant tout le monde en compétition. D'ailleurs, on sent à ce moment-là une réaction de l'équipe de France tout entière très, très enveloppante et prévenante autour d'elle. Mais on sent aussi je ne sais pas, peut-être que c'est moi qui interprète, mais j'en discutais avec ma chère et tendre il y a quelques temps, qui me disait que, à juste titre, que probablement chaque sportif transférer son angoisse de la blessure dans les réactions qu'ils avaient eues envers elle. En tout cas, cette émission qui s'appelle donc Les Dessous de l'Image interroge la souffrance comme élément du spectacle du sport. Et c'est intéressant comme quand on vient chercher la souffrance, nous, en tant que téléspectateurs ou suiveurs du sport. Mais la blessure, comme élément de souffrance, interpelle aussi, quoi. Donc voilà.
1: Merci Simon, on va revenir un petit peu sur ce que tu as dit. Tous ensemble, on va faire une première pause musicale et puis on reparle de tout ça. On va écouter Ashes to Amber, Injuries.

0: C'était le groupe Ashes to Amber qui chantait Injuries. 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Aujourd'hui, c'est sport et blessures. Alors Simon a un peu parlé donc d'une de ses blessures qu'il a mis en lien donc avant la pause musicale avec des blessures de sportifs et de sportives. Moi, je voulais vous demander autour de la table déjà, est-ce qu'il y avait des blessures qui vous avaient marqué alors là, c'est plus en tant que suiveur de sport. Voilà, des blessures vraiment marquantes que vous auriez suivies.
1: Mais pas forcément, mais c'est parce que déjà je suis pas beaucoup le sport, mais
0: Simon, c'est contre-prof d'ailleurs. Ouais.
1: Simon, il en parlait un peu dans sa chronique, cette fascination pour la souffrance et aussi peut-être pour les blessures. Enfin, je sais pas, sur les réseaux, à chaque fois qu'il y a une blessure importante à l'image, enfin vraiment marquante, ça tourne en boucle. Et oui. Je pense qu'il y a une fascination pour voir ces joueurs, enfin la cheville se tordre
2: du spectaculaire. Voilà, quoi. Ouais.

0: Ouais, il y a un peu le côté gladiateur, quoi. On va voir un peu des gens souffrir, quoi.
1: On aime, ouais, voir les gens souffrir.
0: Moi, en préparant l'émission, je suis tombé sur des best-of.
1: Oui.
0: Best-of des blessures au foot, avec il y avait du tibia péroné, il y avait de la cheville qui tournait. Enfin, vraiment.
1: On aime regarder ça.
0: Alors, moi, je les ai pas regardés. Voilà, avec la main, tu sais, sur les yeux, puis t'ouvres un peu pour regarder quand même. Mais
2: après, ouais. Moi, je vois moins l'intérêt du best-of, parce que j'ai l'impression que ce qui peut plaire dans la blessure, c'est aussi le côté un peu... tu suis toute l'étape du Tour de France, par exemple, et là, il y a une chute, et y a... enfin, ça fait comme des rebondissements, quoi.
0: Et là, il y a du sang, et là, il y a du...
1: Là, enfin, on s'éclate.
2: Non, mais quand c'est un best-of, bah, t'as pas l'émotion qui va avec, quoi. T'es pas là...
0: Bah oui, il y a quelque chose d'assez surprenant, quand même, là-dedans. Allez... Je sais pas, regarder. Après, il peut y avoir aussi... moi, j'ai des souvenirs marquants, je sais pas, quand j'étais gamin, de Jalabert qui chute dans un sprint et qui a le visage couvert de sang.
3: Cette image, elle est horrible. Mmh. Plusieurs dents pétées et tout.
0: Mmh. Et du coup, je l'ai revu, je sais pas, il y avait quelque chose un peu à raviver d'émotion de petit suiveur de Tour de France que j'étais à 9 piges à ce moment-là. Peut-être qu'il y avait une curiosité un peu malsaine aussi, mais...
3: Moi, je me souviens de deux blessures assez atroces en athlétisme. Alors, j'ai pas les noms en tête, je crois que c'est deux, en tout cas c'est deux Français. Il y a un perchiste qui est retombé sur sa perche,
0: oui.
3: Qui s'est enfoncé dans sa cuisse.
0: Oui.
3: Donc ça a fait un trou, hein, vraiment. Il a passé sa barre en plus et il retombe vraiment sur sa perche, horrible.
0: Alors là, c'est vous voyez pas les gestes, mais Simon mime très bien le perchiste qui vient s'empaler sur sa perche.
3: Et il s'en est bien sorti parce que la blessure était propre. C'est-à-dire que c'était pas de torsion ni rien, donc c'était un truc apparemment très douloureux. Mais il a pas été handicapé, quoi. C'est ce que je veux dire. Sauf que sa carrière, je pense, a été cramée. Et il y a aussi Samir Sdiri. Ça vous parle ou pas?
0: Non.
3: C'est un ancien sauteur ou triple sauteur français, je ne sais plus s'il faisait du saut ou du triple saut. Il s'est pris un javelot dans le dos.
0: C'est ça.
3: Alors, c'est pas vraiment une blessure en faisant du sport, c'est plus un accident.
0: Il y a blessure et blessure quand même. Il y a l'entorse et il y a le javelot.
3: Et il y a le javelot dans le dos.
0: C'est pour moi, je mets quand même.
2: Oui, j'ai vu qu'il avait porté plainte contre, je ne sais pas, la fédération d'athlétisme, un truc comme ça. Je ne sais pas si ça a marché.
3: Oui. L'organisation était en tort. Je ne sais pas ce que ça a donné, effectivement, mais.
0: Bah oui, si j'y mets des mecs qui s'allongent dans le sable et en même temps d'autres gars qui lancent des pieux, bah voilà, ouais. Il y a des accidents, quoi. Moi, il y a des blessures qui m'ont marqué. Notamment, on parle très souvent dans cette émission de Thibaut Pinot en 2019. On ne saura jamais s'il allait gagner le tour ou pas.
3: Jérôme, arrête.
0: Mais moi, je la trouve, en même temps, je crois que je la trouve très belle, cette blessure. Il y a quelque chose d'un peu de l'éternel perdant qui aurait peut-être pu gagner, qui se fait... un peu couper la chic par le destin, je ne sais pas si...
3: Il faut revoir le documentaire Avec Pinot de France Télévisions, encore une fois.
1: Que tu connais par cœur.
3: Qui est incroyable.
0: On a quand même notre spécialiste estampillé documentaire dans cette émission.
3: Je passe trop de temps dans les écrans, clairement.
0: Non, bah non, pas forcément, parce que tu nous apportes pas mal de belles rêves. Moi, je suis allé chercher un petit peu des blessures qui avaient pu me rendre heureux ou qui peut-être avaient été une chance pour certains sportifs. Lassana Diarra en 2010. Pourquoi c'est positif sa blessure à votre avis? Pourquoi j'ai retenu ça comme une blessure plutôt positive en 2010? Lassana Diarra,
3: c'est parce qu'il a évité le bus d'Afrique du Sud.
0: Il a évité le bus de
3: la
0: grève des footeux où vraiment ils sont quand même passés pas mal pour des truffes. Bon, après, je sais pas si.
2: Que vous ne soutenez pas la grève, en fait.
3: Cette grève-là, vraiment, elle était difficile à suivre.
0: Il y a des grèves sur lesquelles on est moins suivre. Golvolan est plutôt solidaire des grèves. Hein, je parle au nom de l'équipe. Mais la grève des footballeurs, pour réintégrer Nicolas Anelka, je... Il faut qu'on fasse une réunion pour en parler. Oui, moi, il y a Zverev aussi qui s'est blessé à Roland-Garros, je ne sais plus, il y a un ou deux ans, en demi-finale. Et je ne voulais pas qu'il gagne.
1: C'est positif pour toi.
0: Est-ce que c'est mal de se réjouir de ça?
2: Ça dépend. Est-ce que sa blessure, est-ce que il a des séquelles, est-ce que...
0: Malheureusement, il est revenu sur le circuit.
3: Zverev, je confonds toujours avec un autre qui...
0: Zverev accusé violence conjugale
3: et qui a payé son ex pour pas avoir de procès. C'est ça.
0: Voilà, exactement. On a déjà parlé dans cette émission.
3: Sac à merde. Ça, non, d'accord. Donc on peut se réjouir de.
0: Ben, oui. Alors je me suis surpris quand même à vraiment il est tombé. Est-ce que c'est du sérieux ou pas
3: C'est horrible, t'es vraiment méchant.
0: Mais après, pour revenir à quelque chose d'un peu plus... je suis quand même très surpris par le nombre de sportifs qui connaissent dans leur carrière des ruptures des ligaments, des entorses, et qui reviennent à un très très haut niveau. Alors moi, je suis un gros suiveur de foot, donc je pense à Diaby et Gourcuff, qui eux sont des sportifs qui se sont jamais vraiment remis de leur blessure. Mais
3: ah oui.
0: Est-ce qu'on, ben, je sais pas.
1: Est-ce qu'on revient meilleur peut-être même après une blessure?
0: Bah, je...
3: certains c'est... oui. Bah Dupont, c'est l'exemple parfait. Il est déjà au sommet de son, enfin il est déjà très très très fort en 2018. Il se fait les ligaments croisés.
0: Et il revient
3: 9 mois de rééducation derrière et il revient encore plus fort. C'est le meilleur joueur du monde. Non, là, il s'est répété d'ailleurs.
0: Donc il va revenir encore plus
3: moi,
0: fort.
3: Je pense que c'est intéressant à suivre, mais j'y crois pas. J'y crois pas deux fois. Mais surtout que maintenant il a 28 ans. C'est pas pareil que c'était.
2: Vieux.
3: Non, mais c'est pas vieux. Mais quand tu fais les ligaments à 22 ans, tu te remets pas de la même manière qu'à 28, je pense. C'est quel joueur de foot qui se blessait tout le temps, qui était hyper fort, un milieu de terrain c'est Alou...
0: Abou Diaby, ouais. Ouais.
3: Mais lui, il était incroyable. Là, je me souviens de cette déception, de cette frustration de me dire, mais c'est une pépite ce gars, et il est constamment blessé. C'est
0: ouais, mais il y a quelque chose quand même dans le grand public où on a du mal à... j'ai l'impression que dans les commentaires, on est tout de suite déçu quand Alaphilippe, dans le cyclisme, est moins bon, quand Gourcuff ne met plus un pied devant l'autre, alors que c'est des corps, c'est des corps modifiés, blessés. Je sais pas, il y a une incompréhension là-dessus. Quand
3: pour
0: même.
3: En revenir à Jimmy Vico, moi j'étais là, je l'insultais. Mais quel con de se blesser à l'échauffement. Enfin,
0: il a fallu que tu te blesses toi après à l'échauffement.
3: Non, mais alors que c'est horrible. Enfin, c'est horrible.
0: Oui,
3: c'est,
0: oui. Après, il y a quelque chose dans les suiveurs qui est un peu de. Il va bien quand même réussir à. Enfin, repartir d'une blessure, je sais pas.
3: On a l'impression que c'est toujours les Français qui se blessent. Les Américains, en athlétisme, ils se blessent jamais. Quoi. Ils sont peut-être plus nombreux que nous. C'est peut-être pour ça qu'on a l'impression qu'ils sont toujours performants dans les grandes occasions, alors que nous, on a toujours des blessés de dernière minute qui nous permettent de justifier notre
1: nullitude.
3: Massacre.
0: Et on ne pourra pas atteindre cet objectif de 7e place, qui était quand même le gros objectif de la saison. On a fait un petit peu le tour là-dessus. On va passer à un petit pas de côté, hein, une petite chronique hors jeu.
4: En avant, vous touchez le ballon, le 15, le 7 en position d'hors jeu. Il touche le ballon avec le dos, vous êtes devant, vous jouez le ballon, hors jeu.
5: Les sportifs, vous le savez peut-être pas, sont aussi avant tout des êtres humains comme vous et moi, et ont une vie en dehors du sport. Bah ouais, ça peut casser les mythes, mais figurez-vous que Zizou se fait des shampoings, que Djokovic entretient une relation fusionnelle avec son caniche Pierre, ou encore que Cléopâtre Darleux fait caca comme tout le monde. Et qui dit vie ordinaire dit aussi petits tracas et blessures de la vie quotidienne qui peuvent avoir de lourdes conséquences pour ces sportives et sportifs. Parce que nous, le commun des mortels, si on se pète quelque chose, on peut profiter allègrement d'un bon arrêt de travail. Jérôme, tu vas t'en servir pour terminer ta saison d'entraîneur virtuel pro sur Pro Cycling Manager. Aziz, tu rigoles, mais tu vas prendre enfin le temps de peaufiner l'écriture de ton prochain stand-up. Et Simon, toi, tu vas peut-être finir enfin le carrelage de ta salle de bain qui traîne depuis 6 mois. Donc aujourd'hui, j'aimerais rendre hommage à ces héros de l'ombre, ces sportifs professionnels qu'on admire pour leur puissance, leur agilité, leur sens du jeu. Qu'on regarde courir 90 minutes à 32 km/h, se jeter au sol, affronter des chocs dignes d'un accident de trottinette électrique, mais qui finissent à l'infirmerie pour être tombés non pas sur le terrain, non, mais dans leur salon, ou leur cuisine, ou sur leur chien. Prenons Julien Escudé, par exemple, notre régional de l'étape. International français, double vainqueur de la Coupe UEFA avec Séville, il aurait pu jouer à Manchester United. Ben non. Car un jour de 2002, alors qu'il évolue au grand Stade Rennais et qu'un départ pour la Première Ligue et Manchester est dans les tuyaux, Julien promène son chien Pépouze et il trébuche dessus. Résultat, distension du ligament interne du genou et 3 semaines d'arrêt. Mais surtout, transfert avorté.
6: Oh. Viens ici. Pas bouger. Qu'est-ce que c'est ça, là? T'as abandonné dans le parking, moi. Hein. C'est pas compliqué, merde. Donne la balle.
5: Le chien, donc, meilleur ami de l'homme? Peut-être, mais pas forcément celui du footballeur. Demandez à Darren Barnhart. En 98, alors qu'il évolue en milieu de terrain à Barnsley en Première Ligue, son petit chiot Zach l'attend bien sagement à la maison. Enfin, pas si sagement que ça, puisque le clébard a pissé dans la cuisine. Vous la voyez venir, la scène? Bah ouais, Barnhart ne s'en aperçoit pas et glisse dans la flaque. Rupture décroisée et 5 mois d'arrêt. Le temps de voir son club relégué en division inférieure. Mais bon, pourquoi se contenter des animaux de compagnie quand on a de la vaisselle? Axel Twanzebe, défenseur d'Ipswich, peut en témoigner. Et celle-là, je l'aime particulièrement parce qu'il m'est arrivé exactement la même chose. Sauf que je ne jouais pas en Première Ligue, moi, à l'époque. Donc notre Axel, lui, a failli perdre son pouce tout simplement en faisant la vaisselle. Un verre s'est cassé et lui a lacéré une bonne partie du doigt. Exactement comme moi. Je suis là, avec l'éponge, je la rentre dans le verre, et paf, il éclate et je me lacère le majeur. Ça pissait le sang de partout, je vous jure, une vraie scène d'horreur dans ma cuisine. Urgence et tout, un tendon coupé. Aujourd'hui, je peux même plus ouvrir un pot à confiture de la main gauche. Ouais, bon, on s'en fout. Axel, lui, a donc manqué quelques rencontres avant de retrouver le terrain, mais au moins avec ses 10 doigts. Et pour un défenseur, c'est plus pratique pour faire des mains dans la surface de réparation. Et si vous pensez que c'est un cas isolé, abordons le cas Julien Bento maintenant. Eh bien, peinard Julien, un soir de 2011, juste avant le début de l'Open d'Australie, le tennisman et son partenaire de double Nicolas Mahut chillent dans un petit resto asiatique. Ce qui implique l'usage de baguettes. Baguettes que Bento sait moins manier que les raquettes. Et en voulant séparer les deux baguettes en bois, il se plante une écharde, ça s'infecte. Et bam, forfait pour l'Open d'Australie.
7: J'ai faim. Si on mangeait chinois, je serais hyper content.
8: Non, italien.
7: Italien. Définitivement italien.
5: Dans le genre accident domestique à la con, on a le cas d'école Santiago Canizares, le gardien de la Roja, prêt à disputer la Coupe du Monde 2002. En sortant de sa douche, il décide de se mettre un peu de parfum, mais le flacon lui glisse des mains. Et là, bah, réflexe débile de fouteux, qu'est-ce qu'il fait ? Il tente d'amortir la chute du flacon avec son pied. Résultat, tendon coupé, et voilà notre Santiago forfait pour la Coupe du Monde. Casillas lui pique sa place de titulaire et ne la lui rendra jamais, d'ailleurs. Faut avouer que c'est un peu idiot de toilette. Vous l'avez pas
0: si, on l'a eu, mais on a
2: on rit intérieurement. Ouais.
3: Non, merde, je l'ai pas, mon corps. Désolé, mais c'est pas grave.
0: Ouais, on t'expliquera après l'émission. Ouais. Sinon.
5: Les gardiens, décidément, sont des cas à part dans notre panthéon des tragédies ménagères. Prenons Lionel Letizy, l'ancien gardien de Metz et du PSG, qui s'est distingué par une des blessures...
3: Et Damilly. Excusez-moi, il vient du Loiret, ce mec-là. Damilly. Non, mais si.
0: C'est important.
5: Donc lui, il s'est distingué par une des blessures les plus insolites qui soient ou des plus débiles qui soient. Donc en 2002, alors qu'il est tranquille au vert avec le PSG avant un match contre Rennes, il se fait une petite partie de Scrabble avec ses coéquipiers. Et là, c'est le drame. Une pièce du jeu tombe au sol. Bon, l'histoire ne nous dit pas quelle lettre c'était. Letizy se penche pour la ramasser et se bloque le dos.
3: Mais non.
5: Et il sera indisponible 2 matchs. C'est plutôt original, non, quand on se dit qu'en jouant à un tel jeu, la plupart des joueurs de foot auraient plutôt risqué un claquage de cerveau. Bon, je dis rien, moi j'ai vécu à peu près la même chose.
0: Non, mais pas à chaque fois.
5: si. Mais pas en jouant au Scrabble. Et pourtant, j'en ai fait des parties petites dédicaces.
3: En ramassant un palais par terre, peut-être.
5: Tu vas voir. Donc non, moi c'est en me relevant d'une sieste dans l'herbe que je me suis fait un bon vieux lamago. Tu vois, je me lève, et crac. Qui m'a valu une nuit d'urgence à l'hôpital d'Aurillac en plein festival, et ça je vous le conseille pas. Et surtout 2 mois d'arrêt. Bref, tout ça pour dire que le ridicule ne tue pas, et ça me permet la transition avec notre podium des blessures les plus débiles. En 3e position, vous l'attendiez toutes et tous, Steve Marlette, l'attaquant français, qui vit en 2004 le point d'orgue de sa carrière. Il est sélectionné pour disputer l'Euro avec la France. Il est tout content, le Steve, sa première grande compète européenne. Il trépigne, il joue avec son accréditation, et là, il se prend le badge dans l'œil. Ouais, son badge, l'accessoire le plus inoffensif du vestiaire, quoi. Résultat, cornet déchiré. Oh. Et 1 euro passé depuis le banc à voir flou. Petite question pour vous maintenant. Vous faites quoi si vous découvrez une grosse ampoule sur votre orteil ?
2: Je la perce.
3: Moi aussi, je la perce.
5: Ouais, ou puis on désinfecte, on met son pied au repos, éventuellement on consulte un médecin, quoi. En tout cas, félicitations, vous n'êtes sans doute pas un joueur de foot professionnel. Parce que figurez-vous que Darius Vassell, l'attaquant international anglais, lui, au lieu de consulter un podologue, il a choisi de s'occuper de son doigt de pied avec... Avec une perceuse. Donc je vous laisse imaginer.
0: J'ai mal.
5: Imaginez le résultat de l'opération. Opération à proprement parler, puisqu'il a fini à l'hôpital. Amputation partielle de l'orteil et 3 matchs ratés. Quant à notre Darius.
3: J'ai envie de dire, c'est tout.
5: Ouais, ça aurait pu être pire. Et quant à lui, malgré une 20aine de sélections avec l'équipe d'Angleterre, il n'a jamais vraiment percé.
3: Ça là, je l'ai.
0: Il y a des jeux de mots, hein. Vache.
5: Et on y arrive à la première place du podium. On reste dans le do-it-yourself avec Bryce Mitchell, un combattant américain de MMA, également connu pour ses prises de position complotistes et conspirationnistes. Et ça peut peut-être expliquer l'état de son cerveau quand il a voulu faire un peu de bricolage chez lui. Imaginez un homme qui tient une planche au-dessus de sa tête avec une perceuse dans le pantalon. Ouais, on sait déjà que ça va mal finir.
9: Je tenais une planche au-dessus de ma tête avec la perceuse dans mon pantalon. La perceuse s'est déclenchée et a emmêlé mes couilles. J'ai laissé tomber la planche, renversé la perceuse et démêlé mes testicules, mais elles ont été déchirées en deux.
5: Voilà, et le pire, dans l'histoire, c'est qu'il a posté sur les réseaux sociaux la photo de son caleçon bleu à rayures rempli de sang.
0: Tu m'as fait peur avec la photo.
5: Oui, pas la photo des... Ouais. Bon, j'arrête là, notre panthéon est déjà bien rempli, même s'il y a encore quelques pépites à citer. Alors ouais, j'ai cité essentiellement des hommes, bah que des hommes même. Et puis coïncidence ou non, presque que des fouteux. À vrai dire, j'ai pas trouvé d'équivalent féminin dans la bêtise accidentelle, par quelques cas anecdotiques comme les tenniswoman Béatrice Haddad-Maia, qui s'est blessée en prenant une douche, en traversant la vitre, ou Venus Williams qui se blesse au poignet juste en soulevant son sac de raquettes. Mais rien d'aussi spectaculaire que de se percer le pied ou l'ego à la perceuse. Alors est-ce que tout ça c'est qu'une affaire d'hormones, de bon sens, d'éducation? Je vous laisse seul juge. Mais une chose est sûre, la vraie blessure dans tout ça, c'est sûrement celle de la dignité.
0: Merci Mathieu pour cette chronique douloureuse, une nouvelle fois, parce que là aussi on peut parler d'éducation, mais chaque fois que tu fais une chronique, j'ai mal c'est quelque vrai. Part.
5: Et là tu as mal où précisément?
0: Là, plutôt dans le bas-ventre. Merci Mathieu, en tout cas, pour toutes ces formidables anecdotes. On va essayer de se remettre de tout ça avec une petite pause. On va faire une petite mi-temps.
8: Eh bien, je crois que les joueurs sont en train de profiter de cette mi-temps pour se rafraîchir. Ah ! C'est la reprise et les voilà repartis de plus belle. Allez, messieurs !
10: Mi-temps ! Sentez-vous bien ?
2: Jasper est sur sa lancée. Dès la première étape du tour, il double tout le monde, même son ombre. Il porte le maillot vert et il espère bien l'avoir jusqu'au bout. Mais au début de cette troisième étape, bah, il part aussi confiant, mais au milieu, il tombe. Et dès qu'il touche le sol, il sait que c'est fini pour lui. Il a sa côte et sa clavicule de cassé. Et ses coéquipiers aussi, ils savent que c'est fini pour lui. C'est la faute à qui? C'est la faute à Brian. Alors évidemment, il y a un de ses coéquipiers qui va jusqu'à lui, qui lui donne une petite tape dans le dos et qui lui dit des insultes que je ne répéterai pas. Bah oui, c'est la faute à Brian. Alors après, sur les réseaux sociaux, on se déchaîne. Brian, c'est un petit branleur quand même. Puis Brian, c'est un mauvais coureur. Il sait même pas rouler droit. Il ferait mieux de prendre sa retraite. Bah oui, c'est la faute à Brian. On lui donne une amende, 534 euros. Moi, je trouve que ça fait beaucoup. Et puis un carton jaune. C'est la faute à Brian. Mais si on regarde bien, c'est la faute à Lorenz, parce que Lorenz, il est tombé sur Brian, alors Brian, après, son pied a dérapé, puis ça a fait tomber Jasper. Mais si on regarde bien, c'est la faute à Jonathan, parce que Jonathan, il a décidé de changer de trajectoire, alors c'est pour ça qu'après Lorenz, il s'est décalé, puis après, il est tombé sur Brian, et puis... Mais c'est n'importe quoi. La faute, le coupable, c'est pas quelqu'un sur la route, c'est quelqu'un au bord de la route. Vous avez déjà regardé le Tour de France, les gens au bord de la route? Ils font n'importe quoi. Alors, il y en a qui campent toute la nuit juste pour pouvoir le Tour de France. Il y en a qui donnent des bidons de pisse aux coureurs. Il y en a qui se baladent tout nus. Et le vrai coupable, ce jour-là, il était sur le bord de la route. Il paraissait comme les autres, mais quand on y regardait de plus près, il avait l'air un peu maladroit. Il avait l'air un petit peu triste. Le coupable, c'est celui à cause de qui on marche dans une crotte de chien. C'est celui à cause de qui on perd ses clés. C'est celui à cause de qui, dès qu'on sort dehors, il se met à pleuvoir. Et ouais, cette chute, c'est la faute à pas de chance. Vous avez reconnu ou pas de quelle chute je parlais?
0: Oui.
3: Jasper Philipsen.
2: Ah ouais, je m'en remets pas. Je m'étais dit, ouais, je vais raconter une blessure, un truc mythique, je vais faire des recherches et tout, vu que j'y connais rien, et puis là...
3: Une aubaine.
2: Une aubaine, je sais pas si on peut dire ça. Moi, je me remets pas des images de Brian en larmes.
0: Bah, la fin d'étape.
3: Ouais, puis ça a été une boucherie derrière, enfin, une boucherie médiatique, je veux dire, c'est n'importe quoi.
2: Voilà, j'ai rien de plus à dire.
0: Merci Aziz, tu nous as fait revivre, donc c'était la troisième étape, je crois, du Tour de France 2025. Merci beaucoup.
2: Je sais pas si on voulait revivre ça.
0: Bah, c'était beau, en tout cas, la manière dont tu as raconté tout ça.
3: Mais ils se sont excusés, les mecs qui l'ont insulté, les coureurs qui sont venus le houspiller pendant l'étape. Ils se sont plus ou moins, ils ont reconnu que c'était la faute à Monsieur Pas de Chance après et non pas la faute à Brian.
2: Ok. De toute façon, c'est jamais la faute à Brian, quoi qu'il fasse.
0: Et on embrasse Brian d'ailleurs, Brian Coquard. Bien, on va reprendre, le cours normal de cette émission et on va réécouter une chronique, une ancienne chronique qui avait déjà été entendue dans Gaulle Volant dans les toutes premières. Éditions de notre podcast, on écoute la chronique de Benjamin.
11: Le week-end dernier, j'ai fait un trail dans les Monts d'Arrée. C'était cool, un vrai régal. Non, je déconne, j'en ai chié. J'avais envie de pleurer à la fin. Mais bon, je peux vous dire que j'en ai croisé d'autres en bien pire état que moi. Il y a eu de la casse, j'en ai vu des vôtres, dans la boue et les rochers. Et en mangeant mes fraises tagada au dernier ravito, le sujet de cette chronique m'est venu naturellement. Aujourd'hui, je ne vais pas vous parler des grandes victoires, je ne vais pas vous parler des championnes ou des champions. Je vais vous parler des défaites, je vais vous parler des losers. Aujourd'hui, je vais vous parler des blessures.
7: Pas un coup là. Qu'est-ce que ça fait?
12: Non.
7: Pété?
12: T'as senti
7: pété?
12: T'as senti quoi? Ça a déchiré? Hein?
7: Ça a pété? Ça a senti?
12: Arrêtez mon
7: de couteau?
12: Ouais,
7: c'est
12: ça.
7: C'est. T'as...
12: On a cherché le ballon en l'air.
7: À l'air.
11: C'est pété? Fabuleuse scène entre Fabien Barthez et Christophe Dugarry dans Les yeux dans les bleus, évidemment. Ah, c'est terrible la blessure, hein. Ça vous plombe une carrière, une blessure. Par exemple, Richard Dacoury, un rugbyman, qui raconte « Je me suis blessé pendant un échauffement, avant un match. C'était un moment très douloureux. Je me suis retrouvé seul dans les vestiaires. J'entendais le bruit du public. La lumière était blanche et froide. C'était glauque. » Ah, on va se marrer en pendant cette chronique. Vous vous êtes déjà pété autour de la table? Moi, depuis que je suis petit, je crois bien que je me suis jamais sérieusement blessé. Bon, j'ai eu quelques écorchures et quelques bleus, mais jamais rien de grave. Et puis, j'ai passé la trentaine. Entorse, tendinite au genou, syndrome de l'essuie-glace. Enfin, je l'aime bien celui-là. J'ai dû me rendre à l'évidence. Mon corps avait des limites. Et autour de moi, c'était la même. J'entendais de plus en plus chez les potes. Déchirure musculaire, double fracture, entorse avec arrachement osseux. Attendez. Entorse avec arrachement osseux. Arrachement osseux. Vous avez l'image là, hein? Le petit bout d'os là qui reste accroché au ligament là. Il est mignon ce petit bout d'os, hein? Mais bon, bref, reprenons. Petit à petit, je suis rentré dans un monde que je ne pensais pas explorer avant la soixantaine. Un monde gouverné par de terribles mots. Plâtre, attelle, béquille, ostéopathe, kinésithérapeute, CPT. Il me fallait un guide pour me sortir de cet endroit sinistre. Une personne qui pourrait répondre aux questions qui me hantaient. Est-ce une fatalité de se péter? Que faire lorsqu'on s'est pété? Ai-je plus de chances de me péter quand je suis pété? Est-ce que cette chronique est pétée? Et pour cela, je suis allé à la rencontre d'un spécialiste, Hugo, kinésithérapeute pour le SCO d'Angers. Alors Hugo, c'est quoi être kiné dans une équipe de foot?
13: On s'occupe vraiment du groupe professionnel, donc des joueurs qui sont sous contrat. Et donc du coup, on s'occupe des petites blessures un peu au quotidien ou des grosses blessures malheureusement qui peuvent arriver.
11: Bon, j'ai tout de suite voulu rentrer dans le vif du sujet et avoir un peu de croustillant en lui demandant quelle était la blessure la plus impressionnante qu'il ait pu voir.
13: C'était une fracture du tibia péroné. Donc fracture non ouverte, mais donc du coup où on voyait vraiment la jambe un petit peu en équerre. Pas joli à voir, ouais.
11: Ah ouais, on a l'image là. Et la blessure la plus fréquente chez les footeux, c'est quoi?
13: Ça tourne souvent entre blessure à la cheville, donc entorse de cheville, ou alors ça va être des blessures autour du genou, donc pareil, entorse des ligaments du genou, ou alors malheureusement la plus entre guillemets redoutée chez les footballeurs, c'est la rupture du ligament croisé, quoi.
11: Les fameux ligaments croisés. Hein, oui. Je ne sais pas ce que vous en pensez, mais ils ont une sorte d'aura un peu maléfique, hein, ces ligaments croisés. On ne sait pas trop ce que c'est, mais on sait tous que ce n'est pas bon du tout quand il y a rupture. Il y avait quand même une question que je devais obligatoirement lui poser. C'est quoi la différence entre une bonne blessure et une mauvaise blessure?
13: Par exemple, la fracture du tibia péroné, on va dire que c'est une grave blessure, mais c'est une bonne blessure parce que c'est plus du traumatique. Quand un os se reconsolide, enfin quand on le réduit sous anesthésie avec les chirurgiens et puis que voilà qu'on met le plâtre et qu'il se reconsolide, il se reconsolide vraiment à 100% et la récupération elle est vraiment à 100%. Tandis que par exemple pour un ligament croisé, c'est vraiment une reconstruction du ligament. Le corps peut rejeter un petit peu cette reconstruction, enfin ce greffon qu'on appelle ça. Mmh. Et en fait, la récupération à côté, elle est très difficile parce que on perd des degrés d'amplitude au niveau articulaire. Puis surtout, lorsqu'on touche à une articulation, celle-ci, elle gonfle en fait, elle devient édémaciée. Et en fait, c'est cet œdème aussi qui nous ralentit aussi dans la progression de la rééducation, quoi.
11: Bon, c'était un peu technique, mais vous l'avez compris. C'est pas parce que c'est impressionnant que c'est mauvais. Bon, j'ai pas oublié pourquoi je l'appelais, j'avais des inquiétudes à lever.
14: Alors, moi, j'ai une question un peu plus perso. Tu vois, autour de moi, je vois de plus en plus de gens qui se pètent, quoi, qui se blessent en faisant du sport. Moi-même, je me suis fait un truc au genou en courant il y a quelques mois, là. Et alors, je me demande, est-ce que c'est normal? Est-ce que c'est dû à l'âge? Ou est-ce que faut vraiment que je commence à m'inquiéter? Il faut que je réserve ma place en EHPAD, quoi, parce que là, ça va plus.
13: Ça peut dépendre effectivement de l'âge, de l'habitude aussi qu'on a à faire du sport. Ouais. Parce que c'est vrai que des fois, quand le sport vient par intermittence, les muscles, les articulations sont pas forcément habitués entre guillemets à recevoir une telle charge. Mmh. Et donc du coup, on peut se créer effectivement les blessures entre guillemets un peu les plus fréquentes du style les tendinites.
11: Ok, bon bah tout va bien, hein. Il m'a pas dit d'arrêter de boire des pains ou de fumer des clopes. Dernière question quand même, on a parlé de physique depuis tout à l'heure, mais le mental, c'est important, non?
13: Ouais, on actue aussi là-dessus, hein. Donc nous-mêmes on est un petit, dans le cursus de la kinésithérapie, on a un volet psychologie, hein. On s'occupe vraiment de la psychologie du patient et du sportif, plus particulièrement dans mon cas. On devient des appuis pour les sportifs, tant sur le plan physique, mental et émotionnel surtout aussi. D'accord. Parce qu'il y a des fois, malheureusement, peut y avoir des temps de retard ou alors des rechutes. On s'occupe quand même beaucoup plus des blessés avec le préparateur mental. On est quand même beaucoup plus focalisé sur les blessés. Mm-hmm. Parce qu'effectivement, il faut qu'ils se sentent aussi accompagnés, un peu leur confident aussi, entre guillemets. Et donc, du coup, on sait beaucoup de choses qui, des fois, ne doivent pas être répétées. Le secret professionnel.
11: Eh ben, me voilà tout à fait rassuré. Donc, pour résumer, la blessure, ça fait mal, c'est vrai. Mais ça fait aussi partie du sport. Il faut s'y préparer, essayer de la prévenir. Et si elle arrive, ne pas vous dire que vous avez un corps en carton, mais plutôt d'aller consulter Bande de Moules. Je ne finirai pas en vous disant que tout ce qui ne vous tue pas vous rend plus fort, parce que c'est une connerie, mais plutôt en vous rappelant que généralement, la capacité de se remettre d'une blessure n'est pas fonction de sa profondeur, mais dépend de notre capacité à l'accepter. Dans le sport, comme dans la vie.
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0: Voilà, c'était la chronique de Benjamin sur les blessures et sur ses propres blessures parfois, ou sa peur de se blesser. On va faire une deuxième pause musicale et puis on va écouter. Alors, le titre, c'est quand même La blessure ultime. C'est quoi la blessure ultime, notamment chez les footeux, qui a privé tous les footeux amateurs d'une vraie carrière en pro.
2: Les ligaments croisés.
0: Les ligaments croisés. Donc on va écouter Massassi et la chanson Les ligaments croisés.
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17: Écoute.
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2: Vous êtes toujours à l'écoute de Goal Volant. Aujourd'hui, une spéciale blessure. On vient d'écouter Massassi avec un morceau qui porte un nom fort approprié pour cette émission, Ligament croisé. Et je laisse maintenant la parole à notre coach Jérôme.
3: Oui, alors à l'approche de cette émission, je me suis dit qu'avec le thème blessure, j'allais vous présenter la blessure pour moi. Emblématique ou mythique ou légendaire. Je me suis dit que... Voilà, que pour moi, suiveur de sport depuis bientôt 35 ans, chercheur à 16 heures d'anecdotes sportives antérieures à sa propre naissance, je pouvais vous dire quelle était la blessure dans le sport. Et alors, je n'ai pas choisi parmi les événements sportifs issus de mes disciplines de prédilection, pas de foot, pas de cyclisme, pas de tennis. Non, j'ai choisi du ski alpin. Alors, évidemment, j'ai vu cette blessure se faire sous mes yeux, en direct à la télé, parce que sinon, ça rajoute un petit peu de vécu. Donc, on va s'écouter l'intégralité de la course de descente de Marc Rolland au JO de Vancouver en 2010, avec les commentaires de France Télévisions.
4: Au départ, voici Marion Rolland, cinquième des derniers championnats du monde, 4 places dans les 10 premières en Coupe du Monde cette année. On a dit ici que Marion, eh bien, c'était sa piste, alors qu'Aurélie Revillet est en bas en train de soutenir sa copine. Allez Marion, les espoirs de la descente française sont sur ses épaules. Qu'elle a solide.
5: Non,
4: eh ben non, non.
5: Non.
4: Eh ben, qu'elle a pas solide du tout.
5: Non, non.
6: Non, c'est pas possible.
4: Oh là là là là.
5: Et ça, c'est quelque chose. Mais mon Dieu, une faute de car.
4: Et là, c'est horrible. Ça, je vais vous dire, c'est horrible. Parce qu'aujourd'hui, cette image-là va faire le tour du monde.
3: Bon, allez, je vous explique les images. Donc, Marion Rolland s'élance dans la course de descente au JO. Elle fait 3 mouvements de ski. Droite, gauche, droite.
7: Avant d'être tombée dans le mur, en
3: fait. Et s'effondre sur sa droite. Alors, une chute que je n'aurais pas reniée. Moi qui fais partie du top 20 skieurs et skieuses françaises en partant de la fin. Donc, première réaction, vraiment, on rit. Et les commentateurs ont eux aussi mesuré le côté comique de la chose parce que tout de suite, ils parlent des images qui vont faire le tour du monde. Et même, réécoutez bien un petit moment de commentaire.
4: Oh là là là là.
5: Et ça, c'est quelque chose.
3: Il y a une petite inflexion.
5: Mais, mon Dieu, une faute de car.
3: Je crois qu'il a une petite inflexion comme ça où il y a presque un rire qui est en train de sortir de lui. Alors, mais en fait, le côté comique de cette chute, il est peut-être plus lié aux commentaires eux-mêmes. Parce qu'il y a, c'est sa piste, les espoirs de la descente française sont sur ses épaules, qu'elle a solide, et juste là, après, il y a la chute. Il y a quand même un timing de la chute qui est assez incroyable. Alors, à la suite de cette chute, donc, on voit Marion Rolland qui est allongée dans la neige, qui ne se relève pas. Et franchement, en direct, je suis là, mais je comprends, quoi. Elle vient de se péter la gueule. Je choisis le mot, c'est minablement devant les télés du monde entier. Je crois qu'après ça, on peut finir sa vie honteux ou honteuse, là, étendue dans la neige de Vancouver. Mais ce n'est pas ça. En fait, après coup, on apprend que la chute, elle est en fait liée à une rupture des ligaments croisés, encore. Et en fait, sa chute qui peut paraître être une erreur de débutante sur les images est en fait causée par une des blessures là, les plus connues, les plus soudaines qui puissent subvenir. Alors, bon, je vous recommande, si vous aimez les faux départs au JO d'hiver, un très joli top 6 que vous trouverez sur le site de la FFL, la Fédération Française de la Loose, parce qu'il n'y a pas qu'elle qui a vécu des départs compliqués. Je pense notamment à un bobsleigh de place où le mec qui est derrière, qui est censé freiner en fin de course, ne parvient pas à monter dans le bobsleigh. Donc voilà mon autre gars qui est parti dans la descente, qui sait bien qu'il ne pourra pas freiner. Il est tout en bas, mais bon, je vous rassure, ça se finit bien.
2: Il y a blessure à l'arrivée ou pas?
3: Non, il n'y a pas de blessure à l'arrivée. C'est... Donc, pour en revenir à Marion Rolland, une fois qu'on a fini de rire de sa courte descente à Vancouver, je vous recommande surtout d'aller voir une autre vidéo la concernant. C'est celle de sa victoire en Coupe du Monde de descente en 2013, soit 3 ans après. Et je ne vous raconte pas quelle espèce de mental en titane, en plexiglas, c'est en clair. Acier il faut avoir pour remporter la Coupe du Monde après le bad buzz qu'elle a connu. Que Marion Rolland se rassure, sa chute de Vancouver permet aussi d'aller se renseigner sur son immense carrière. Voilà, c'était pour moi la blessure traitée en plus très injustement parce que les images sont injustes.
7: Ah, en plus, elles se vautrent lamentablement. En fait. Mais c'est l'image vraiment, est ridicule. En
3: plus. C'est vraiment.
7: On aurait fait un sketch de quelqu'un qui veut.
3: Qui débute le ski et qui tombe.
7: Un humoriste. Les Monty Python auraient fait ça. Je pense auraient pu faire ça pour se moquer des c'est vraiment. Elle se vautre, quoi. Vraiment, c'est horrible.
3: Alors, j'ai vu quand même un autre skieur français qui fait le départ de la descente et qui, en poussant sur ses bâtons, fait un salto, il part vers l'avant. Et du coup, il rate la porte, il remonte en canard et il redescend. Le top 6, il faut quand même aller voir. Il est quand même assez sympa. Non, moi, je me demandais si... Alors, là, dans le cas de Marion Roland, c'est plutôt drôle, mais il y a quelque chose de beau dans sa victoire de 2013, après, rendu beau par ses blessures précédentes. Moi, je me demande si le sport n'est pas rendu beau par les blessures. On en a un petit peu parlé tout à l'heure. Sur le côté un peu fascinant, mais voilà, est-ce que moi je trouve que la blessure de Thibaut Pinot pour y revenir en 2019, c'est presque une bonne chose pour son histoire, pour sa légende. Est-ce que vous trouvez que la blessure peut être quelque chose de beau?
2: Bah, elle participe au mythe en fait un peu.
3: Voilà, c'est ça, oui.
7: Disons qu'elle rentre dans la catégorie de tout ce qui vient freiner l'accès au succès, quoi. C'est les embûches, quoi. C'est les embûches sur le chemin de la légende de quelqu'un ou la victoire de quelqu'un n'est que plus belle si le parcours a été semé d'embûches, quoi. Mais je dirais.
3: Oui, puis ça vient troubler l'ordre presque attendu des choses. Les suiveurs savent toujours qui peut gagner, va sûrement gagner, et ça vient mettre un petit rouage là-dedans.
7: Après, beau, au-delà de dire que c'est beau, c'est de la beauté dans la souffrance, dans la blessure, c'est quand même dur.
3: Bah, comme une belle comédie dramatique, il y a de très belles comédies dramatiques, il y a du drame et on...
7: Ouais.
0: Du coup, je dirais que c'est romanesque plutôt, quoi.
3: Oui,
0: que
3: oui.
0: Beau.
3: Oui, oui, romanesque, je veux bien changer d'adjectif. Moi, je suis prêt à changer d'adjectif quand vous voulez.
0: Ok.
7: Non, mais c'est sûr que quand des gens qui reviennent des sportives et sportifs de haut niveau qui reviennent... performer après avoir été dans le mal, c'est sûr que c'est il y a ce côté un peu incroyable quand même.
2: T'as plus de mérite du coup, que quelqu'un qui ne serait jamais blessé. Quoi.
3: Là, la descente de Marion Roland où elle gagne en 2013, qui est commentée notamment par, je crois que c'est Alexandre Pasteur qui commente le cyclisme maintenant sur France Télévisions, il hurle. Et vraiment, quand tu sais sa chute qu'elle a vécue 3 ans, comme elle a été la risée de tout le monde, j'en ai rien à foutre du ski, hein. Très honnêtement, j'en ai rien à secouer. Là,
2: t'as pleuré.
3: J'étais pas loin, vraiment, il y a un truc de... Waouh, enfin, comment t'as réussi à faire ça, quoi?
0: Et puis c'est vrai que c'est plus beau aussi de perdre parce que tu t'es blessé et t'as pas pu aller jusqu'au bout, enfin que de juste perdre parce que t'as été un peu nul.
3: Perdre à la régulière, c'est moins facile, tu veux dire?
0: Ouais. Là, tu peux dire, j'aurais gagné si seulement je m'étais pas blessé.
7: Je suis pas
3: ta raquette de ping-pong, elle est nulle.
7: Je suis pas tout à fait d'accord. Je trouve qu'il y a des défaites qui sont belles aussi. Tu vois, par exemple, je repense souvent à des blessures de tennisman ou tenniswoman français. Française à Roland-Garros où t'es là, t'espères un truc et puis ça n'arrive jamais et puis la blessure vient rajouter, je trouve, de la déception.
3: Du dramatique.
7: Une défaite avec de la bravoure, avec du beau jeu, avec du mérite, c'est beau aussi, quoi. Je trouve que c'est souvent très frustrant quand même la blessure. Ça vient gâcher quelque chose.
3: Il y a quelque chose comme ça. En 2002, quand la France va à la Coupe du Monde avec Zidane qui est sur une jambe et qui joue le troisième match... avec un sparadrap qui est l'ombre de lui-même. Enfin, il y a une incertitude, quelque chose qu'on attend, on l'attend, en même temps, il est diminué. Enfin, je sais pas, je trouve que ça rajoute à...
7: Oui, ça rajoute de la dramaturgie, sans aucun doute. Mais, ouais.
3: Toi, tu préfères la régulière.
7: Je sais pas. Je trouve ça tellement dur. Mais peut-être aussi que je suis un peu une éponge là-dessus. Je me dis, oh là, c'est tellement... Se blesser... notamment se blesser pendant la compétition. Je trouve que c'est... aux yeux de tout le monde, quoi. C'est ce côté censé être prêt et puis tu te pètes devant pendant ton action, pendant les gens comptent sur toi, quoi. Il y a ce côté là
3: mais je reviens à Marion Roland. Donc ce sont ses seuls JO, elle a fait que ces JO là donc en 2010 à Vancouver où elle tombe, elle a une chance de médaille française à ce moment là ils le disent dans les commentaires. C'est ça, je me suis préparé, j'ai skié toute ma vie pour peut-être gagner une médaille olympique et c'est ça qui s'est passé.
7: Margot Chevrier qui se fracture la cheville, c'est avant les JO chez elle.
3: Ah oui.
7: T'imagine ce truc. Bon, après, on va sortir. C'est que du sport. Faut s'attendre. Hein.
3: On peut pas refaire une autre pause musicale pour que tu pleures tranquillement. Sinon, ça va pas être possible, ça.
7: On n'accepte pas assez les larmes dans cette émission. Moi, je vais pleurer pendant le quiz. Je suis désolé.
3: Tu vas loin. Eh bien, d'ailleurs, c'est l'heure donc du quiz de troisième mythe. Yeah.

0: toutes les blessures ne sont pas belles, héroïques, grandioses. Il y a des blessures un peu concons. Alors, on l'a vu dans la vie de tous les jours, hein, quand on prend sa douche ou que son chien fait pipi, mais aussi sur les terrains de sport. Je vais vérifier un peu vos connaissances en la matière. Donc, j'espère que vous êtes prêts. J'allais dire prêts et prêtes par réflexe, mais ça ne marche pas. J'espère que vous êtes prêts. Est-ce que vous savez comment le pongiste, le joueur de tennis de table, Alexis Lebrun, s'est blessé à la main?
1: Il a tapé dans un mur à la suite d'une défaite face à son frère.
0: Bravo.
1: Je sais pas, moi j'ai dit mon prénom. Il fallait.
0: Ça m'énerve. Toutes les personnes qui ont eu des frères et sœurs comprennent. Donc, je propose que vous n'êtes pas obligé de dire votre prénom.
1: Pas obligé de crier votre prénom non plus.
0: Voilà, peut-être pas. Vous pouvez dire la réponse.
2: Il y a eu ce petit silence d'après Jérôme. C'est genre, qu'est-ce qui se passe?
0: Est-ce qu'il se prend pour Alexis Lebrun? Alors, comment Victor Wembanyama s'est-il tordu la cheville? C'est un basketteur, je crois.
3: Mmh. Ah oui. Alors, je ne savais pas que c'était tordu la cheville. Merde, je pensais que j'allais dire thrombose, mais...
1: J'essaye de désigner mon...
4: En montant un escalier.
0: C'est une histoire d'échauffement aussi. C'est blessé à l'échauffement.
3: Ah oui.
1: Un shoot, il retombe. Et...
3: En sortant du vestiaire, tout simplement.
1: En faisant ses lacets.
0: Je vais vous donner un petit... Oh, non, ce n'est pas vraiment un indice, mais je vais quand même le mettre. Il est temps d'aller pousser, on a des rêves à soulever. Bon, j'ai déjà dit que c'était l'échauffement, donc du coup, ça vous aide pas du tout. Je vais vous le dire, c'est trop difficile. Ouais. Il a marché sur quelqu'un. Il a marché sur un ramasseur de balles, de ballons. Et c'est comme ça qu'il s'est blessé.
1: D'accord. Qui est décédé.
0: Oui, alors lui, on ne sait pas ce qui est arrivé. Personne n'en a rien à faire.
4: Rupture des ligaments, lui.
1: Il était remplaçable, lui.
0: Alors, est-ce que vous savez comment Manuel Neuer s'est déchiré la cheville? C'est un footballeur.
1: Gardien de...
0: Ça peut donner des indices.
3: Gardien du Bayern. C'était pendant un match?
4: En tapant dans le poteau?
0: C'était plutôt, je dirais, à la fin du match.
1: En célébrant un but ou célébrant la victoire?
3: En sautant dans les bras d'un coéquipier?
0: C'est ça, en célébrant la victoire. Il a tellement couru avec ses coéquipiers qu'il s'est blessé.
1: Bah oui, les gardiens qui courent, ça leur fait bizarre, forcément.
0: Alors, maintenant, on va passer au cyclisme. Comment Binyan Girmay s'est blessé à l'œil?
1: Bouteille de champagne.
3: Ah oui, bouteille de champagne. Tour d'Italie.
0: Non, faux. Pas une bouteille de champagne. Bouchon d'une bouteille de Prosecco.
3: Prosecco, parce que c'était Tour d'Italie.
0: Ouais, ouais. Ah là là. Et ouais, il a dû abandonner. C'était le Giro. Voilà, c'est un petit résumé sonore de ce qui s'est passé.
2: C'est génial le son.
0: Et comment Raphaël Fente, je sais pas trop comment on dit, un nageur s'est luxé l'épaule?
1: En tapant dans l'eau.
0: Ah, mais vous connaissez tout.
1: Bah, ça se prépare, les émissions chez Goalvolant.
0: Tellement content d'avoir été qualifié au JO, il a frappé dans l'eau. Mais il a quand même pu participer au JO, mais il a été éliminé assez vite. Lève ta main, crie victoire. Comment Alex Stepney, j'ai une très mauvaise écriture donc j'ai du mal à me relire, s'est-il décroché la mâchoire?
3: Quel sport?
0: Oui, je peux le dire, mais on s'en fiche. Footballeur.
3: Décroché la mâchoire.
1: Il a pris un coup de ballon dedans, mais c'est...
0: Ça n'a pas vraiment de rapport. Ça aurait pu être dans n'importe quel sport.
3: En criant.
0: Et le pire, c'est que c'est en criant sur ses coéquipiers, en criant sur les défenseurs. Il s'est décroché la mâchoire.
3: Bien fait pour ta gueule.
0: Et même conclusion que toi, Mathieu, je n'ai trouvé que des hommes. Qu'est-ce que c'est étonnant. Enfin bon, ça ne m'étonne pas tant que ça.
1: Bien, eh ben, merci en tout cas pour ces éléments. On n'a pas le classement finalement du quiz.
0: Non, moi je classe pas, c'est pas ma mentalité.
1: Eh bien, j'ai gagné le quiz d'après, mais compte à moi. Voilà, c'est comme ça. Moi je compte. Et les jeux coopératifs, c'est de la merde. Merci à tous et toutes pour cette émission sur sport et blessures. Merci à Quentin à la technique. Vas-y, Simon, Mathieu, merci à vous. Et puis on se retrouve très bientôt pour un nouvel épisode. Bisous, salut.
3: Ciao.
0: Salut.
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4: Deux possibilités aujourd'hui. Soit je commence cette émission en vous parlant de ma procrastination en particulier et de la procrastination en général, soit je vous parle de pourquoi mon invité du jour est mon invité du jour. Ou alors, une troisième option, je pourrais évoquer la difficulté de devoir choisir. Tellement de gens galèrent avec cette histoire de choix. Ah là là, me voilà bien moi, parce qu'en attendant, je n'ai toujours pas décidé. Je suis devant ma feuille presque blanche et j'ai un petit moment de panique. On est juste dimanche, quoi, et on enregistre l'émission demain. Juste ça. Je ne sais pas pourquoi je continue à fonctionner comme ça, alors que je sais que ça va me mettre mal. Mais pourquoi ? Procrastiner. Définition du Robert. Avoir tendance à remettre au lendemain. D'après le Larousse, c'est remettre systématiquement au lendemain. Bon, dans les deux cas, il y a l'idée de ne pas réussir à s'y mettre tout de suite. Et quand je prends 5 minutes pour lire ce que ça peut signifier en psychologie, oulala, c'est du lourd. Hein. Il y a quand même quelque chose qui me fait sourire dans tout ce tas d'informations que je n'ai pas trop envie de développer, comme la mauvaise estime de soi ou le perfectionnisme. La procrastination pourrait aussi être liée à la difficulté de choisir. Allez, et hop, d'une pierre deux coups, ça c'est fait. Reste à vous parler de la présence de mon invitée. Figurez-vous qu'elle a gagné en octobre un bon pour une interview dans l'étrange beauté du quotidien grâce à la tombola du super festival Aux Parleuses. Et la voici face à moi dans les studios de la radio Syllab. Bonjour et bienvenue Amélie, je suis ravie de t'accueillir ici pour cette nouvelle émission.
5: Bonjour Eva, je suis ravie aussi.
4: Alors, pour démarrer, pourrais-tu présenter Amélie Abrieux en quelques mots ?
5: Amélie Abrieux, une cinquantenaire d'origine pied-noir, française d'Algérie.
4: Et tu veux rajouter quelque chose ou pour toi c'est comme ça aujourd'hui ?
5: Bah aujourd'hui, c'est ça. C'est mon identité en tout cas.
4: Je te propose maintenant de rentrer dans le vif du sujet en partant de tes deux choix à toi. Pour rappel, le principe de cet entretien est assez simple. Nous sommes là pour écouter une histoire de vie qui se raconte à travers des photos et des musiques. Dans la première partie, nous nous concentrons sur les choix de l'invité, une photo et une chanson. Puis dans un second temps, nous découvrirons la photo et la chanson que j'ai choisie de mon côté pour l'invité du jour. Mais allons-y, allons détricoter doucement ce qui fait la vie d'Amélie. Amélie, tu as déjà sous les yeux la photographie que tu m'as proposée. Et avant de s'en parler, je t'invite à la décrire le plus possible. Les différents plans, s'il y en a, les couleurs, le lieu, les gens. Pour que les auditeurs, les auditrices puissent l'imaginer au mieux. Et si tu peux juste te rapprocher un peu du micro quand même. Ou on rapproche le micro.
5: Alors la photo, c'est un selfie. C'est un selfie de moi où je porte une perruque que je viens de poudrer de gouache bleue. Donc j'ai de la peinture plein les mains. J'ai mes lunettes de soleil qui font aussi partie de mon... De ma petite touche personnelle. Et puis j'ai un gilet gris que j'ai depuis 2007 et deux bracelets, un vert et un bleu. Et voilà, je suis sur un balcon, mon balcon de l'époque.
4: Et pourrais-tu nous dire pour quelles raisons, au singulier ou au pluriel, tu as choisi cette photo en particulier ? Qu'est-ce qu'elle raconte de toi ?
5: Ce qu'elle raconte de moi, peut-être des fois de se farder pour se... Ouais, de se farder pour trouver une inspiration avec un autre personnage. Avec un autre personnage. Il y a aussi le côté où... parce que la perruque est afro, donc ce côté que j'ai en moi de... Comment dire, d'aimer, étant donné que je suis née en Algérie, que j'ai vécu jusqu'à l'âge de 19 ans, entre guillemets, d'assumer mon africanité, on va dire ça comme ça. Et puis, ce qu'elle dit de moi, c'est que j'essaye de me protéger comme je peux, quoi.
4: Alors moi, de mon côté, ce qui m'a le plus frappé dans ce cliché, c'est le bleu. Les bleus, devrais-je dire d'ailleurs. Il occupe quasi tout l'espace, ne laissant pas la place à aucun paysage. Donc là, tu nous l'as dit, c'est sur ton balcon, mais moi j'allais dire impossible de savoir où tu te trouves. Et moi je voulais savoir, est-ce que c'est ta couleur préférée, fétiche, ou est-ce que c'est un symbole, les bleus, le bleu?
5: Alors oui, j'aime beaucoup les bleus. Non, peut-être pas tous les bleus, bleus. C'est vrai que bleu marine, un peu moins, mais les bleus, ouais, j'aime beaucoup les bleus et surtout les bleus qui se marient au vert aussi. Le vert, ça fait partie de mes couleurs.
4: Et est-ce que tu saurais nous dire pourquoi ce goût-là et qu'est-ce qu'il raconte? Est-ce qu'il symbolise quelque chose pour toi?
5: Alors, au-delà de la beauté de la couleur, je pense qu'à ce moment-là, quand je fais la photo, j'ai pas ça du tout en tête. Mais effectivement, je pense que... Parce que la photo, elle a 5 ans, à peu près 5-6 ans. Et où elle prend tout son sens, c'est que c'est effectivement, d'un point de vue spirituel, le bleu, il peut être attaché à plein de personnages, plein d'icônes qui sont vêtues de bleu, comme Saint-Michel, par exemple. Et pour le coup, elle est très révélatrice de ce que je vis actuellement. Effectivement, ça serait comme une sorte de barrière spirituelle, quoi.
4: Et alors, tu as aussi fait le choix de l'autoportrait, hein, du selfie, tu l'as dit. Et pour moi, c'est un choix qui est tout sauf anodin. Est-ce que c'est une façon pour toi de dire « je suis là, j'existe, j'ai des choses à dire, à exprimer » ?
5: Ouais, je crois qu'il y a de ça dans le sens où... Ou en tout cas, à une certaine époque, j'aimais bien faire des autoportraits musicaux. Donc voilà, donc c'est quelque chose qui me parle, en fait, entre les musiques. J'imagine qu'on est nombreux comme ça, on entend une musique et tout d'un coup, ça nous parle directement, comme si qu'elle avait été écrite pour nous. Et donc c'est vrai que le format photo, musique, pouvoir se raconter, c'est chouette.
4: Et autoportrait?
5: Ah oui, autoportrait. Ouais.
4: Tu l'as choisi à dessein, tu ne l'as pas choisi vraiment pour toi. C'était important de choisir une photo où c'est un autoportrait où tu t'affirmes.
5: Voilà, exactement. Alors au départ, j'étais partie sur une autre photo que je n'ai pas pu trouver. Et celle-là, elle revenait à chaque fois. Donc je me suis dit, je ne vais pas contrarier l'univers.
4: Et pourtant, ce qui est troublant, mais en fait, tu as commencé à en parler, c'est étrange, c'est qu'on pourrait aussi ne pas te reconnaître du tout. Parce que tu l'as dit, tu as une perruque immense, des grosses lunettes de soleil, ta main toute tachée de bleu, donc de gouache, cache quasiment tout ton visage. Et là, je trouve que ça raconte aussi autre chose que la simple affirmation de soi, comme si tu étais un autre personnage. Et tu nous l'as dit il y a 5 minutes, c'est ma façon de me farder, de me cacher. Et est-ce que tu pourrais développer un petit peu là-dessus, alors, du coup?
5: Sans le savoir, je vais faire un lien avec ce que tu disais au début de ton émission par rapport à la procrastination. Donc, c'est un état que je connais très, très bien actuellement, depuis un certain temps. Et justement, il n'y a pas longtemps, j'ai... Parce que ça, c'était une perruque en plastique, pas en plastique, mais vous voyez, bon, bref. Et donc, du coup, j'ai une très bonne amie à moi qui est venue, Mara, qui est camerounaise et qui est africaine, que je connais depuis très longtemps, depuis l'époque d'Alger et tout ça. Bon, bref, elle avait besoin de faire un achat, on est allé dans une boutique africaine. Et là, je crois que c'était le moment pour moi d'assumer, parce que ce que je te disais tout à l'heure, mon africanité. Donc du coup j'ai passé le cap, on va dire, et donc je me suis offert une perruque afro faite avec de vrais cheveux et tout ça. Et donc du coup, du fait de procrastiner, je me suis dit écoute, je vais essayer de trouver un moyen de... ça partait du constat de me dire c'est étrange comment pour les autres on peut mobiliser une énergie quand on voit qu'ils sont en détresse, en bazar et tout ça, et que pour soi-même, on ait autant de mal, en tout cas je parle de moi, que j'ai autant de mal à...
4: Il n'y a pas que toi.
5: Et donc, pour en revenir à ce que tu disais au début, et donc du coup, du fait d'avoir acheté cette perruque, en la mettant, je me suis dit, écoute, Amélie, au moment où tu mets cette perruque, t'es Harper. Donc en rapport avec Harper Lee, l'écrivaine Ne tirez pas sur l'oiseau moqueur.
4: Un roman magnifique d'ailleurs.
5: Ouais, très très très beau. Et donc du coup, quand je suis Harper prend les choses en main, coach Amélie, un petit peu plus que Amélie de Amélie, quoi.
4: Donc c'est pas forcément simplement se cacher, c'est une façon d'être une autre part de toi-même qui est peut-être plus profonde en fait.
5: Peut-être.
4: Ou juste qui est un peu plus cachée parce que la société aussi nous demande de... comment je pourrais le dire, peut-être nous demande de ressembler à l'étiquette qu'on, oui, notre première apparence. Enfin, je suis pas très claire, mais
5: et puis c'est surtout que au-delà, alors là il y a la perruque, il y a les lunettes. Bon, les lunettes de soleil, c'est les miennes, hein, parce qu'elles sont adaptées à ma vue. Elles sont pas là que pour faire joli, mais c'est surtout qu'en fin de compte, on est censé être dans quelque chose d'ultra transparent. Alors peut-être que les gens ont l'impression, mais en fin de compte, on s'aperçoit qu'il y a énormément de filtres. Alors quelque part, peut-être que la perruque et les lunettes cachent quelque chose, mais peuvent effectivement dire plus de réalité qu'une personne qui va se mettre 15 000 filtres pour ne pas dire ce qu'elle a à dire.
4: En fait, c'est cacher peut-être une part de toi pour en dévoiler une autre.
5: Peut-être. Et puis c'est peut-être aussi pour répondre à mon amie Mara qui me disait, petite, toi t'es blanche à l'extérieur, mais t'es noire à l'intérieur. Et j'ai su, voilà, il n'y a pas longtemps, justement en la ramenant à l'aéroport, donc je raconte ça à une dame qui venait d'accompagner sa fille à l'avion, bon bref, et elle me dit, ah mais vous êtes une grattée. Et je ne connaissais pas du tout l'expression. Et en fin de compte, ça voudrait dire que la grattée, c'est une personne qui est plus africaine qu'une africaine, on va dire. Donc si je vais en Afrique et qu'on me dit « toi, t'es une grattée », ça veut dire que je suis totalement intégrée dans ma façon d'être, dans ma façon de vivre. Et pour la petite parenthèse étrange, c'est que quand j'étais petite, alors au lieu d'avoir une sucette ou un bout de tissu, je peluchais les couvertures. Et j'appelais ça des grattés, voilà.
4: Oh, c'est drôle.
5: Voilà.
4: C'est drôle.
5: C'est juste ça.
4: Voici venu le temps de découvrir le deuxième choix d'Amélie. Vous êtes toujours dans L'étrange beauté du quotidien et je vous laisse avec Saoud Sagazan qui interprète Au travers.

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0: Vous venez d'écouter le live des Victoires de la musique de Au Travers, chanson écrite et interprétée par Saoud Sagazan, comme un prélude à une version augmentée de son premier album La Symphonie des Éclairs, devenu en 2024 Le Dernier des Voyages. Pourrais-tu nous dire pourquoi tu as eu envie de nous faire entendre Saoud Sagazan et pourquoi ce morceau-là en particulier ?
1: Alors déjà, Eva, merci beaucoup d'avoir diffusé la chanson en live. Vraiment, elle prend toute son authenticité. Saoud Sagazan, je la découvre dans une émission et c'est un coup de cœur immédiat. Vraiment, j'ai pas de frangin ni de frangine, donc je pense que je me crée une famille artistique de musiciens, de musiciennes, et elle en fait partie.
0: Oui, tu l'as dit tout à l'heure quand on écoutait le morceau, c'est ta sœur de cœur, ta petite sœur de cœur.
1: Ah, ma petite sœur de cœur, oui, vraiment, elle est. Et je me dis de parler de ça à son âge, vraiment merveilleux, et j'ai un total respect pour ce qu'elle fait. Et pourquoi ? Parce que je trouve que la famille, c'est compliqué. C'est très très compliqué la famille, et que c'est là qu'on peut, parce que d'où on vient en fait, c'est cette famille-là, la famille génétique on va dire de nos origines, et c'est très compliqué, surtout quand les choses sont pas dites, quand il y a des dénis, et puis quand il y a des choses qui vont pas dans les familles, il y a à un moment donné voilà trop de terrain de bipolarité.

0: qui font bah, qu'on avance, qu'on... et puis en faire des alliés, en fait, quand on peut, bien sûr.
1: Et alors, figure-toi que c'est la deuxième fois qu'un ou une invitée choisit Zao de Sagazan, ou Zao de Sagazan, d'ailleurs.
0: D'accord,
1: je,
0: ouais.
1: Je crois qu'on peut dire l'un Zao, ou l'autre, ouais, Zao, enfin... Ouais. J'ai plutôt tendance à dire Zao de Sagazan, mais ouais. Zao de Sagazan. Pour cette saison 2 de L'étrange beauté du quotidien, donc en peu de temps. On peut se dire que c'est une artiste qui ne laisse pas indifférent, et peut-être par sa sincérité extrême ou le fait d'assumer à ce point son extrême sensibilité. À ton avis, pourquoi a-t-elle autant de succès ? Parce qu'elle a eu un succès foudroyant.
0: Ah oui, oui, vraiment, moi ça m'a impressionnée. Bah, peut-être justement parce qu'elle est sincère et que il y a trop de gens parce qu'on voit qu'elle elle fait pas semblant. Elle fait pas semblant, elle arrive sur scène avec sa combinaison legging, ses docks et tout ça. Et waouh, quoi, qu'elle ose, justement à l'époque où les nanas, elles sont des ongles très très longs, très, très pimpés, ou je sais pas comment on dit ça. Mais voilà, et juste elle arrive avec son texte, et puis c'est, voilà, c'est tellement vrai, quoi. C'est...
1: Oui, pour le coup, elle ne se cache pas, elle. Ouais.
0: Exactement, exactement. Et je crois que quelque part, bah, c'est aussi le fait d'assumer ses peurs, c'est toutes ces choses, quoi. Voilà. Et c'est ça, je crois que c'est sa sincérité qui m'a émue dès le départ, en fait.
1: Et qui fait que ça fonctionne, parce qu'elle n'est pas lisse, justement. On pourrait se dire... moi, ce que je trouve un peu étonnant, c'est qu'elle a un succès immense, alors qu'elle, finalement, les gens, ils attendent peut-être ce que tu disais tout à l'heure. Des choses pas forcément toujours lisses.
0: Et puis, et puis quelque chose de, comment dire, de alors la normalité, ça veut rien dire, mais elle est comme tout le monde.
1: Oui.
0: On peut la croiser, elle peut vous regarder, elle peut vous parler, elle va pas prendre le melon ou la tête, la grossette. Et je crois qu'on a, en tout cas moi, au vu de ce que je connais de certains artistes, je trouve qu'il y en a de plus en plus qui se prennent moins la tête, en fait. Il y a moins le côté star system, où on est au-dessus, où ils se sentent un peu... Bah, pour le coup, toucher un peu les étoiles, mais alors que, bah, voilà, c'est juste des gens qui essayent de partager. Et elle, son témoignage, il est tellement sincère, tellement fort que
1: ça fonctionne.
0: Voilà, exactement.
1: Alors, un des thèmes que je retiens dans cette chanson en particulier, c'est celui du pas de côté, du un peu bancal. Tu as commencé à en parler un petit peu. Surtout dans l'interprétation de ce live, personnellement, je trouve que les gens qu'on dit à la marge ou névrosés, pour reprendre un mot de la chanson, oui, je trouve que les gens qui ne suivent pas le grand axe apportent quelque chose d'essentiel au monde et ont souvent un regard extra lucide sur notre société. Comme dirait Godard, alors je viens de le trouver, mais la veille, enfin hier matin ce matin, c'est la marge qui tient la page.
0: Ah, moi j'en ai une autre.
1: C'est laquelle, toi ?
0: Heureux les esprits fêlés car la lumière passe au travers.
1: Ouais, mais les deux
0: voilà,
1: vont bien ensemble.
0: Voilà, exactement.
1: Et alors, quel est ton regard, même si j'ai un petit peu une idée, sur « c'est le » qu'on dit à côté de, pas tout à fait dans l'alignement ?
0: Alors,
1: quel est ton regard à toi ? Comment... Est-ce que toi, tu te considères dans cette catégorie, on ne peut pas dire catégorie, est-ce que toi, tu te mettrais plutôt dans la bande de gens un peu à la marge, un peu pas toujours aligné, un peu ou pas ? Et même, oui ou non, mais en tout cas, est-ce que, comment je pourrais le dire, quel regard tu portes sur ces gens-là ?
0: Alors...
1: Sur ceux qu'on dit pas tout à fait... comme il faut. Enfin,
0: oui, tu vois. Je vois bien ce que tu veux dire. Alors moi, je suis à la marge, volontairement, du fait, alors on va dire à la marge, du fait de ne pas avoir, on va dire, une sociabilité extérieure plus. Voilà, donc je suis à la marge. Mais par contre, sachant ça, je veux rester connecté au monde extérieur, c'est-à-dire savoir dans quel monde on est et les enjeux. Nanana, voilà, on peut y passer un certain temps. Et du coup, par rapport à ce qu'on dit à la marge, de par leurs différences, leurs choix et tout ça, bah effectivement, c'est une certaine forme de liberté et que cette liberté-là, bah, elle a un prix. Et après, c'est faut juste admettre. En tout cas, je parle de mon cas, juste admettre, accepter. Et puis, justement, ne pas me sentir spécialement à la marge par rapport au reste du monde. Parce que la marge, ça veut dire quoi ? Est-ce que... Voilà, c'est...
1: C'est toute la difficulté, en effet. Qu'est-ce qu'on appelle la marge ? Qu'est-ce qu'on appelle la normalité ? Quand tu dis tout à l'heure, il n'y a pas de normalité, en vrai.
0: Il y a ça, et puis il y a aussi le fait, juste, en tout cas, un minimum, de dire, on est dans une société, voilà, qui est telle qu'elle est. Juste suivre un peu les règles, quand même. Voilà, respecter

0: deal qui est du bon entendement, du civisme, du respect, toutes ces choses-là qu'on nous enseigne. Mais c'est vrai que mon expérience me fait dire que effectivement, quand on est différent, bah ça peut chatouiller, quoi. Voilà.
1: Et alors, cette chanson, bah, elle aborde également, alors pour moi en filigrane, et toi c'est finalement le thème dont tu as parlé en premier, donc on va avoir un peu de redite, c'est le thème de la famille, et effectivement dans la chanson elle a l'air un peu de travers, sa famille, ou la famille dont elle parle, et est-ce que c'était une autre raison de ton choix? Alors j'imagine que oui, vu que tu nous l'as dit tout à l'heure.
0: Oui, et puis c'est surtout que j'imagine qu'il y a de très très très belles familles, mais en tout cas moi les histoires que j'ai pu entendre et tout ça, il y a quand même beaucoup de familles dysfonctionnelles. C'est toujours un peu compliqué d'avancer, et c'est pour ça que l'important c'est de parler, c'est de s'expliquer, et au mieux de se faire comprendre.
1: Et ça, quelle difficulté. Je donne un peu mon avis, mais ouais, la communication c'est tellement essentiel et c'est tellement difficile. c'est vrai. Et alors, concernant cette chanson, un dernier mot sur son dernier mot, justement, métamorphose. Pourquoi, à ton avis, Zao de Sagazan termine-t-elle ce morceau par ce mot-là, et est-ce qu'il résonne chez toi?
0: Ah, j'aime beaucoup ce mot-là, la métamorphose, oui. J'aime beaucoup parce que, et en plus on peut le décomposer, là il y a méta, mort, phose. Alors méta ça pourrait être tous les réseaux, hein, ça, c'est assez rigolo. Hein. Métamorphose parce qu'alors bon, on a tous l'image de la chrysalide, du papillon, le ver à soie et tout ça. Il y a aussi le serpent qui évolue toute sa vie avec les mues. Donc je sais pas, je trouve que, parce que quelque part c'est ce qu'elle dit, le fait d'admettre, là on peut enclencher quelque chose de nouveau. En tout cas pour au moins pour soi, parce qu'on peut rien pour, c'est pas qu'on peut rien pour les autres, mais si nous-mêmes on est constamment que bancal, voilà, on va déjà essayer de se stabiliser, puis peut-être qu'on pourra aider un peu les autres après, quoi.
1: Eh bien merci pour ces partages, en tout cas pour ces pas de côté bricolés qui font du bien. La première partie de l'étrange beauté du quotidien se termine déjà et vient maintenant pour moi l'épineuse mission de te faire découvrir mes deux choix pour toi, Amélie. Choix que tu vas découvrir en même temps que les auditeurices. Est-ce que tu es prête à jouer?
0: Oui.
1: Je vais dans un premier temps te montrer la photographie. Prends quelques instants pour l'observer et je te laisse le soin de la décrire en pensant bien aux auditeurs, aux auditrices qui ne l'ont pas sous les yeux, comme tout à l'heure. Les couleurs, les plans, s'il y en a, etc.
0: Alors, c'est une photo, je dirais, c'est, en fin de compte, c'est deux carnets ou deux photos. C'est des collages. Alors, instinctivement, ça m'a fait penser à la grande époque du De Jazé. Alors, il y a marqué le cinéma à...
1: Le cinématographe.
0: Ah oui, le cinématographe, excuse-moi. Le cinématographe. Donc, il y a une photo de Marilyn... Il y a Claudia Cardinal, il y a Travolta, il y a Steve McQueen plutôt, il y a Gabin, je reconnais Alain Delon, et les autres je ne connais pas trop je crois. Peut-être qu'il y a Ingrid Bergman, je ne sais pas si c'est elle, pas sûre. Il y a un mime, je ne sais plus comment il s'appelle. Il y a lui, alors j'ai l'impression qu'il fait partie d'une série américaine, mais peut-être pas, je sais pas. Et il y a surtout un dessin de Marjane Satrapi.
1: Mais du coup, il n'y a pas de plan, hein. il n'y a pas de perspective. C'est vraiment, on voit ces deux objets-là, voilà, ces deux collages.
0: Voilà, c'est deux photos carrées et qui sont posées devant des bouquins. Et on voit qu'il y a un bouquin de Claude Michelet, je ne sais pas lequel. Et puis il y a un L-R-T-E-J-E. Voilà, je sais pas.
1: Et alors à chaud comme ça, sans trop réfléchir, et qu'est-ce qu'elle t'évoque cette photo? Est-ce qu'il y a une émotion qui ressort plus que d'autres ou pas?
0: Bah, je dirais Travolta pour la danse, et puis Belmondo bien sûr. Belmondo, ouais. Puis alors c'est étrange parce que Marjane Satrapi, j'aime beaucoup son travail, et j'avais une idée de collage aussi.
1: Eh bien, je t'ai choisi ce cliché, entre autres, parce que quand on s'est rencontrés pour préparer un peu cette interview, tu m'as glissé que tu faisais du collage. Sur le moment, je ne t'en ai rien dit, car nous avions déjà d'autres points communs, mais oui, j'aime cet art et j'en fais aussi. Sur la photo, ce sont en effet deux cadres, alors c'est pas deux carnets, mais c'est deux cadres que j'avais créés pour un de mes oncles qui est fanatique de cinéma. D'accord. Et je trouvais ça chouette que tu nous en parles un peu, le collage, la bricole, le fait de bidouiller des trucs et des machins avec ses mains. Et en disant cela, je repense à ta main sur la photo qui prend beaucoup d'espace d'ailleurs, et je vois forcément un petit lien. Quelle place ça a dans ta vie, le fait d'utiliser tes mains, de faire de la bricole, de bricoler ?
0: C'est un peu mes outils, hein. et par contre, j'aime bien quand on me dit que j'ai des mains de travailleur, quoi. En fait, j'aime bien, je me mets rarement du vernis à ongles sur le... j'ai toujours un peu les ongles abîmés, mais je vais pas dans les manicures et ces trucs-là. Mais j'aime bien quand on me dit, on voit que vos mains, elles travaillent, quoi. Donc voilà, je suis contente de ça.
1: Et tu fais surtout du collage ou aussi tu un peu de vrai bricolage, on se comprend de...
0: Alors je sais déboucher un évier, je sais poser une fringue.
1: Alors je parlais plus de fabriquer des petits meubles ou de réparer des anciens meubles.
0: Par contre moi ça
1: c'est vraiment collage.
0: Ouais, alors vraiment moi, retaper des meubles ça me saoule assez rapidement. Mais par contre je peux faire du décollage en 3D en style sculpture. D'ailleurs j'ai fait un derviche, donc la base est en grillage recouvert de papier journal, ensuite de tissu, et puis après il y a d'autres choses.
1: Et est-ce pour toi une façon de trouver ou et de créer de la poésie, de la beauté dans ton quotidien ?
0: C'est essentiel. Parce que s'il n'y a pas ça, c'est un peu... voilà. Et c'est étrange que tu dises, parce que tu avais commencé l'émission sur la procrastination et je me suis embarquée dans une sorte de grand inventaire, rangement et tout ça. Bon, bref, je le dois, je pense, un peu à ma vie d'exilée. Maintenant que j'ai trouvé mon nid, Et je me disais que mon logement, en tout cas l'endroit où je vivrais, quelque part entre ce que j'ai fait, les dessins, toutes les choses, ça raconterait quelque chose en fait. Ça raconterait une histoire de poésie, comment je me suis rendu compte là, que j'aime beaucoup faire des compositions d'objets. Donc j'ai trouvé un abat-jour et j'arrive à le composer avec quelque chose d'autre. Et j'aime beaucoup ça en fait. Donc quelque part, en fin de compte, c'est vrai qu'on peut écrire avec tout. On n'est pas obligé.
1: Je suis d'accord. Oui.
0: Et ça me rappelle un atelier que j'avais fait il y a très très longtemps. C'était faire de la peinture sans peinture, donc avec des épices, du café, toutes les choses qui colorent en fait. Et en fin de compte, on s'aperçoit que que l'écriture elle est partout. Ça peut être au travers d'un collage, au travers d'un habillement. Il y a plein de choses. On peut dire plein de choses sans spécialement avoir une feuille et un crayon, quoi.
1: Même de la danse. Tout à l'heure, tu parlais de Travolta. T'as été happé par Travolta.
0: Ouais.
1: La danse aussi fait partie de.
0: Oui, j'aime beaucoup.
1: C'est aussi la poésie, c'est aussi quelque chose que tu t'exprimes.
0: Exactement. Ouais. Après, pas spécialement en public, mais quand je suis chez moi, voilà. Bon.
1: Et puis, on peut évoquer le cinéma aussi, puisque c'est ce que raconte ces deux cadres. Est-ce un autre art qui te plaît ?
0: J'aime beaucoup.
1: D'ailleurs, une fois de plus, je réalise en l'écrivant, hein, puisque mon interview, je l'écris à l'avance, que ta photo est assez cinématographique aussi.
0: Merci.
1: Je me suis rendu compte de ça en écrivant, en préparant l'interview.
0: D'accord. Merci beaucoup Eva. Oui, le cinéma, oui, j'aime beaucoup le cinéma. Je regarde du cinéma depuis que je suis toute petite. Alors peut-être que la photo, c'est parce que j'ai toujours eu envie de faire des pochettes d'albums.
1: Tout est lié finalement.
0: À bon entendeur.
1: Ouais.
0: Non mais c'est vrai, j'aime beaucoup.
1: Ouais.
0: Ensuite, je fais beaucoup de photos aussi. Alors c'est vrai que maintenant, l'histoire du portable et tout ça, on accumule. Et bon, de temps en temps, j'en développe quelques-unes. Mais c'est vrai que j'aime beaucoup faire de photos aussi. Mais alors là, pour le coup, nos nouvelles technologies nous permettent de développer tout ça beaucoup plus rapidement
1: et
0: de pouvoir créer des choses plus rapidement aussi.
1: Oui. Donc c'est tout ça finalement, et la danse, et le cinéma, et le collage, et la photographie, qui font la poésie de ta vie de tous les jours.
0: Oui. Et puis, à une époque, je disais Amélie Multipass, j'ai envie de garder... En tout cas, j'ai envie de croire qu'on peut avoir envie de faire du collage, danser, dessiner, faire je sais pas quoi, et avoir, comment dire, ne pas se la péter pour autant, ne pas... juste être comme on est, quoi. C'est-à-dire que un tel va vous inspirer, ça, plus ça, plus ça, plus ça, et tout d'un coup, on s'aperçoit qu'on aime beaucoup de choses, donc après les réunions dans un même truc, c'est encore un autre projet, mais juste assumer et accepter qu'on est un peu un couteau suisse, quoi.
1: Mais oui, et puis qui on est, est-ce que
0: voilà.
1: En reprenant un peu ta photo, c'est j'affirme aussi sans être prétentieux, prétentieuse, j'ai le droit d'affirmer qui je suis.
0: Voilà, Ensuite, c'est souvent dans la confrontation avec les autres, avec le monde, avec tout ça qui peut des fois poser problème et créer des quiproquos et des choses, voilà. Mais c'est dommage, quoi. Voilà. En tout cas, c'est dommage de payer sa différence de cette façon-là, quoi. Voilà.
1: Pour mon choix musical, j'ai décidé, pour une fois, de reprendre en quelque sorte le thème de ton choix de tout à l'heure. Mais je vous laisse découvrir cela par vous-même, chers auditeurs, et toi aussi Amélie, bien sûr, car tu n'en sais pas plus.
2: Comme un sculpteur qui se retrouve avec une dalle à marbre. Le sculpteur enlève tout ce qui n'est pas la statue. C'est ça, mon pattern.

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0: aurez peut-être reconnu la voix unique de Philippe Catherine, chanteur à la notoriété certaine depuis son tube de 2005 Louxor. Ici, nous avons entendu le morceau Duo de 2019 qu'il interprète avec Angèle mais aussi avec Chilly Gonzalez. Alors d'abord, qu'est-ce que ça t'inspire cette chanson? Est-ce qu'elle t'inspire quelque chose?
1: Elle m'inspire que j'aime beaucoup Philippe Catherine et Angèle aussi, j'aime bien. Elle dit exactement ça, c'est-à-dire que on peut venir d'ici, de là-bas, et qu'à un moment donné, on peut raconter un peu les mêmes choses, et que même si on n'est pas dans les mêmes catégories de musique et tout ça, bah on peut se retrouver là-dedans, quoi.
0: Alors pour tout te dire, au début, moi j'avais d'abord pensé à un morceau de l'album solo piano de Chilly Gonzalez, soit Manifesto ou Carnivals peut-être. Alors ça te dit pas forcément comme ça les noms, les titres des morceaux, c'est difficile. Mais voilà les deux morceaux sur lesquels j'hésitais. Et puis ces notes de piano à lui m'ont amené à une autre chanson de Philippe Catherine que j'aime particulièrement qui s'appelle Moment Parfait. Je ne sais pas si tu la connais celle-là, mais elle te plairait maintenant. Là, on vient de parler un petit peu ensemble, j'en suis sûre. Et alors, quand j'ai retrouvé ce morceau qu'ils chantent tous les deux avec Angèle, duo, je me suis dit que c'était celle-là, la chanson parfaite pour aujourd'hui. Puisque au début, je voulais Chilly Gonzalez et que j'adore aussi un morceau de Philippe Catherine et que j'ai découvert qu'il y avait un duo où ils étaient ensemble, je me suis dit, on va choisir celle-là. Et puis ces deux foudingues, moi j'appelle ça comme ça un peu des foudingues, qui sont en même temps très premier degré et en même temps au moins dixième degré. Ne trouves-tu pas que ces deux artistes racontent eux aussi quelque chose du monde de travers qu'on a évoqué tout à l'heure?
1: Tu parles de
0: Chilly Gonzalez et Philippe Catherine.
1: D'accord. Et juste pour qu'on parle bien de la même personne, Chilly Gonzalez, est-ce que c'est celui qui a fait les marathons piano?
0: Oh, c'est possible, parce qu'il a fait deux albums solo piano.
1: C'est le grand brin, là.
0: Un peu foudingue.
1: Oui, j'adore ce mec. Enfin, je l'ai vu, il a fait un marathon piano pendant je ne sais plus combien d'heures. J'ai regardé, il est excellent, ce mec. Mais il avait fait un duo avec Gespati, lui.
0: Ah, c'est possible.
1: Dans tes
0: Après,
1: yeux.
0: Je pense qu'il a, il a fait avec... Benoît, à la technique, nous confirme que oui, tu as raison, Amélie.
1: Donc,
0: il est féru de musique.
1: Donc on parle bien du même. Ah oui, non, mais j'adore ce mec parce que justement, il est complètement... Là, je parle de Gonzalez. Lui, il est complètement sans filtre. Alors déjà, Catherine, pareil, il est sans filtre. Et du coup, j'invite les auditeurs à écouter de Philippe Catherine sa reprise de... Elle est d'ailleurs... de Pierre Bachelet. Ah, le clip est excellent.
0: Ça nous fait plein de choses à écouter. Ouais. Alors, donc tu as dit le duo Chilly Gonzalez avec Gespati.
1: Avec Gespati, ouais.
0: Dans mes yeux, c'est ça?
1: Je crois que c'est dans mes yeux, hein, ouais. Ou Latino, quelque chose,
0: ouais.
1: Un truc comme ça. Mais bon, il y a eu ce duo-là et la chanson de Philippe Catherine. Elle est d'ailleurs de la chanson de Pierre Bachelet. Et il faut regarder le clip.
0: Souvent, ouais. Philippe Catherine, moi, la chanson dont je te parle, Moment Parfait, c'est en découvrant aussi le clip. Et ça, c'est vraiment une chanson parfaite. Avant, je n'aimais pas Philippe Catherine.
1: Ah oui, moi
0: avant j'aime. Ce morceau-là.
1: Ah oui, c'est vrai.
0: Et du coup, je le vois plus du tout de la même manière. Même, je sais pas si t'as vu Le Grand Bain.
1: Oui, il est super.
0: Il est magnifique dedans.
1: Bah, oui.
0: C'est vraiment quelqu'un.
1: Et puis, alors, pour le coup, lui, c'est pareil, il parle à tout le monde parce que c'est quelqu'un qui pourrait venir chez toi, boire un café, te conseiller quelque chose. C'est ça qui est bien, je trouve, dans la proximité. C'est ce que je me dis, c'est que eux, en tout cas, les artistes que j'aime, eux ne me connaissent pas, mais moi, je les connais, quoi. Et donc, c'est de créer ce lien invisible, hein, parce que voilà, la probabilité pour que. Mais bon, voilà. Mais voilà, c'est ça qui est chouette, en se créant une famille artistique en tout cas.
0: Ah, c'est joli, la famille artistique, j'aime bien.
1: Ouais.
0: Et alors, pour finir, je voulais aussi partager avec toi ce morceau pour son air assez joyeux, assez léger, entraînant, qui pourrait redonner foi en l'humanité d'une certaine façon. L'idée que l'on peut s'entendre et avoir envie d'être ensemble, même si on n'a pas le même pattern, la même structure, le même fonctionnement, la même façon d'être. Enfin, tu l'as déjà dit, en fait. Et toi, arrives-tu à garder foi en l'humanité? Et si oui, est-ce que des artistes comme Philippe Catherine, comme Sao Tsagazan ou comme Gonzalez t'aident à garder cet optimisme? Ou c'est ailleurs que tu le trouves, peut-être?
1: Alors, disons que l'être humain, il est ce qu'il est, hein. Donc le monde, il est ce qu'il est aussi. Donc c'est sûr qu'on a plein de raisons. Parce que quelque part, se dire que ne plus avoir foi en l'humanité, c'est quelque part ne plus avoir foi en soi. parce que on, voilà, jusqu'à preuve du contraire, on est des êtres humains aussi. Ensuite, voilà, ne plus trop se faire d'illusions sur les humains en règle générale. Bon, ensuite, il y a tout plein d'êtres humains qui sont super, on en a parlé. Et tant mieux qu'il y ait des artistes, tant mieux qu'il y ait des gens qui se lèvent pour aller chanter, parce que c'est leur job. Hein. Nous, on est là, on va les voir, on prend plein de plaisir, et eux aussi, tant mieux. Mais c'est leur boulot, hein, c'est pas... Donc oui, bien sûr, les humains, mais il ne faut pas oublier qu'on fait partie de la nature, qu'on est des animaux aussi, qu'on a des... Moi, je parle pour moi, parce que j'ai des chats. J'ai des chats, donc il ne faut pas oublier ça, quoi. Il ne faut pas oublier que dans tout ce charivari, c'est la nature qui est la plus forte, quoi. Donc, on est des humains, mais il faut rester à notre place d'être humain, quoi.
0: Alors, avant de clore notre rendez-vous plein de belles découvertes, j'aimerais qu'on en fasse une dernière en te laissant quelques instants pour lire un texte que tu as écrit, car je crois savoir que tu as également ce goût-là, l'écriture.
1: Oui. Alors, je suis désolée, ça va peut-être un peu plomber l'échange, mais alors pour le coup, ça fait écho à une interview que j'ai entendue ce matin à la radio. Une interview de Kauter Benania, qui... Le film sort mercredi, je crois, ça s'appelle La voix de Hind Jarab.
0: J'ai entendu l'interview.
1: Voilà, donc au départ, j'ai pensé à ce texte-là, j'ai hésité, et j'ai entendu l'interview ce matin, j'ai dit, bon, bah, ça va faire écho à ce que j'ai entendu ce matin. Alors, c'est un texte que j'ai écrit le 14 janvier 2024. Et il est quelle heure à Gaza ? Est-ce que c'est l'heure du Kawa ? Regarder le jour se lever ou entendre les roquettes tomber ? Il est quelle heure à Tel Aviv ? Et est-ce que cela vive à regarder le jour tomber et les roquettes se lever ? Il est quelle heure ici ou là ? Dans les tranchées, les arrière-boutiques enfumées, les caves aménagées, ce rythme des machines à coudre, ces mains habiles, fragiles, à fabriquer de petits colifichets qui seront emballés pour des dates programmées, des babioles qui rendront folles les gondoles. Il est quelle heure ici ? 9h23. Préparer un autre kawa, penser à là-bas, où eux n'ont pas le choix entre un kawa ou un chocolat. Ne vous inquiétez pas. Ils ont leurs bras pour ramasser les gravats. On est ici, ils sont là-bas.
0: Ouh ! Oui, merci. Merci, c'est très beau.
1: Merci
0: beaucoup. C'est dur, évidemment, mais c'est très beau.
1: Merci beaucoup.
0: Ouais, j'aime beaucoup comment tu écris. Eh bien voilà, l'émission d'aujourd'hui touche à sa fin. Donc je tiens à te remercier pour ta présence, Amélie. Tu aurais pu trouver que c'était un peu un cadeau empoisonné, comme on dit, ce bon de tombola des haut-parleuses. Mais tu as joué le jeu sans hésiter, avec beaucoup d'envie, beaucoup d'enthousiasme. Ce qui me fait dire que quand même, tu gardes un peu foi en l'humanité, je trouve, non ?
1: Quand même, ça fait plaisir.
0: Et ce qui a permis aux auditrices et aux auditeurs de découvrir une nouvelle histoire de vie qui n'a rien de banal. Donc merci à toi.
1: Bah merci à toi, Eva, de ta confiance. Merci beaucoup.
0: Merci à Thibaut pour la création du générique, à Isa pour avoir prêté sa voix et à Benoît, dont c'est la toute première fois à la technique. Je vous souhaite une bonne soirée, vous dis au revoir et à très bientôt.

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